0: du littoral catalan ont dû être confinés. 150 personnes, dont 70 enfants, qui se trouvaient dans un camp de vacances à proximité, ont également dû être évacués. Plus de 200 pompiers sont mobilisés sur place. Les festivités du 250e anniversaire des États-Unis, perturbées hier par la canicule qui sévit actuellement sur le centre et l'est du pays. Des défilés, des concerts et des feux d'artifice ont dû être reportés ou annulés dans 7 États. La grande foire voulue par le président Donald Trump à Washington a notamment dû fermer provisoirement ses portes hier après-midi en raison des températures aux environs de 38 degrés. La chaleur ressentie devrait atteindre les 40 degrés à Boston et Philadelphie et jusqu'à 45 dans la capitale. Keiko Fujimori est officiellement la nouvelle présidente du Pérou. Quelques jours après un dépouillement serré, la plus haute autorité électorale l'a formellement déclaré vainqueur. Le scrutin restera parmi les plus serrés d'Amérique latine. La candidate de droite l'a emporté pour moins de 50 000 voix d'écart sur plus de 18 millions de votants. Vous avez peut-être ressenti le très léger tremblement de terre hier soir dans le Bas-Valais peu après 22 heures. Le service sismologique de l'EPZ Zurich enregistre un séisme d'une magnitude de 3,3 sur l'échelle de Richter, environ 9 km au nord-ouest de Monté. Aucun dégât n'a été signalé pour l'heure. La chanteuse britannique Ray a ouvert les feux du 60e Montreux Jazz Festival hier soir. Un show de 2 heures à guichet fermé auquel elle avait convié par surprise Alicia Keys et Mark Ronson. Présente pour la 3e fois de suite sur la Riviera, elle a aussi rendu hommage à des légendes qui se sont produites du côté de Montreux, dont James Brown, Ray Charles, Prince ou encore Al Green. Le week-end s'annonce chaud et beau, soleil généreux ce samedi, avec un mercure qui oscillera entre 13 et 29 degrés pour les maximales, et de la bise qui soufflera sur le plateau.
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0: Fraser. Benoît Rouchalot.
1: L'Argentine a souffert énormément pour venir à bout du Cap-Vert en 16e de finale de la Coupe du Monde de football. Après avoir mené deux fois au score, les champions du monde se sont fait rattraper à deux reprises avant de finalement s'imposer 3-2 en prolongation. Qualification également de l'Égypte qui a été poussée au tir au but hier soir par l'Australie. Et puis à suivre à 3h30 heure suisse la rencontre Colombie-Ghana pour désigner le futur adversaire de la Suisse en 8e de finale. Lui aussi a dû batailler sur le gazon londonien, mais la quête d'un 25e titre en Grand Chelem continue pour Novak Djokovic. Le Serbe a dû s'employer hier pour vaincre en 4-7 le Français Arthur Rinderknecht au 3e tour de Wimbledon. Les numéros 1 mondiaux Arina Sabalenka et Yannick Sinner n'ont eux pas laissé échapper de 7 sur la route des 8e de finale. L'américaine Coco Gauff a eu besoin de 3 manches pour se défaire de sa compatriote Claire Liu. Les cantons romands de concert pour lancer une vaste offensive contre les escroqueries aux faux policiers et les réseaux criminels qui agissent surtout depuis la France. Malgré plusieurs campagnes de prévention, plus de 5000 cas et 18 millions de francs volés ont été répertoriés depuis 2002 par les cantons de Fribourg, de Genève, du Jura, de Neuchâtel, Vaud et Valais. Objectif annoncé avec cette opération conjointe, mutualiser les enquêtes, traquer les commanditaires et mieux cibler les exécutants. Le bilan du double séisme au Venezuela a de nouveau été revu à la hausse. Il s'élève désormais à plus de 2600 morts, selon des chiffres livrés hier soir par les autorités. On déplore aussi 12600 blessés, mais un bilan qui devrait encore s'alourdir, sachant que les Nations Unies estiment que 50 000 personnes sont toujours portées disparues. L'ancien président brésilien Jair Bolsonaro restera en résidence surveillée. Au vu de son état de santé, il a été autorisé hier à rester chez lui pour purger sa peine de 27 ans de réclusion pour tentative de coup d'État. La Cour suprême a considéré que son état s'était amélioré, mais que le cadre familial est plus adapté pour préserver sa santé. Après les Canaries, le mois dernier, le pape Léon XIV se rend ce samedi sur la petite île italienne de Lampedusa, symbole du drame des migrants qui meurent lors de la périlleuse traversée de la Méditerranée. Sa visite d'une demi-journée sur cette île de 20 km² entre la Tunisie et Malte intervient quelques semaines seulement après l'adoption par l'Union européenne d'un durcissement des mesures migratoires. La police allemande en état d'alerte pour sécuriser le congrès annuel de l'AFD qui se tient ce week-end dans le centre du pays. Des dizaines de milliers de manifestants sont attendus aux abords du lieu de rassemblement de ces assises du parti d'extrême droite. L'AFD qui est toujours au plus haut dans les sondages. Un temps encore bien ensoleillé ce samedi avec des températures comprises entre 13 et 29 degrés et encore un peu de bise annoncée sur le plateau. Dimanche, un temps toujours bien ensoleillé avec toutefois quelques voiles nuageux possibles dans le courant de l'après-midi et un mercure qui va continuer de grimper jusqu'à 31 degrés au meilleur de la journée pour dimanche.
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1: 4 heures.
2: Benoît Rouchalot.
3: Qui de la Colombie ou du Ghana pour adversaire de la Suisse en huitième de finale de la Coupe du Monde de football. Avantage aux Colombiens pour l'heure qui mènent 1-0 dans la première mi-temps. Plus tôt dans la nuit, l'Argentine est venue à bout dans la douleur du Cap-Vert en 16e de finale cette nuit à Miami. Les champions du monde en titre se sont imposés 3-2 après prolongation et s'être fait rattraper au score à deux reprises. Lionel Messi avait ouvert le score en inscrivant son 7e but du tournoi. Notez aussi la qualification également de l'Égypte, victorieuse au tir au but face à l'Australie. La rencontre entre le Mexique et l'Angleterre, elle, ne sera finalement pas reportée. Le huitième de finale se jouera comme prévu, ce lundi à 2h du matin, heure suisse. Un changement d'horaire avait été envisagé dans un premier temps, raison d'intempéries possibles à Mexico, où se déroulera le match. Au Venezuela, les scènes de tension se sont multipliées hier devant les décombres d'immeubles effondrés face à la lenteur des recherches pour retrouver les victimes du double séisme du 24 juin dernier. Des milliers de familles espèrent encore retrouver leurs proches. Le dernier bilan livré hier soir par les autorités fait désormais état de plus de 2600 morts et 12600 blessés, alors que les Nations Unies estiment à toujours 50 000 le nombre de personnes toujours portées disparues. Au Portugal, les feux de forêt ont fait au moins 9 blessés. Le pays est en proie depuis mercredi à ses premiers incendies majeurs de l'été, notamment dans le nord où 10 000 hectares de forêt ont déjà été ravagés. Hier soir, le brasier mobilisait toujours plus d'un millier de pompiers et le gouvernement en appelle au renfort de ses voisins européens et marocains. On en sait un peu plus sur le profil de la femme soupçonnée d'avoir mené lundi soir une tentative d'assassinat à l'engin explosif contre un homme d'affaires d'origine ukrainienne et son épouse. La justice monégasque a lancé une traque internationale pour retrouver une femme ukrainienne de 39 ans. Le domicile de la suspecte en Allemagne a été perquisitionné jeudi. La police assure que des éléments de preuve ont pu être saisis et qu'ils seront remis aux autorités monégasques. Des millions d'Iraniens sont attendus ce samedi à Téhéran pour rendre un dernier hommage au guide suprême Ali Khamenei. Des funérailles nationales sont organisées sur 6 jours, 4 mois après la mort de l'ayatollah, dans des frappes israélo-américaines. Les autorités iraniennes attendent entre 15 et 20 millions de participants rien qu'à Téhéran pour ces funérailles qui s'annoncent comme les plus grandes de l'histoire en Iran. C'était le secret le moins bien gardé d'Hollywood, et bien c'est désormais officiel. La pop star Taylor Swift et le footballeur américain Travis Kelce sont mariés. Après des semaines de rumeurs, la nouvelle a été confirmée par la porte-parole de la chanteuse. La célébration a eu lieu aujourd'hui au Madison Square Garden à New York, autour de nombreuses célébrités. Et un week-end qui s'annonce beau et chaud, avec un soleil généreux ce samedi, et un mercure qui oscillera entre 13 et 29 degrés, avec un peu de bise aussi qui soufflera sur le plateau.
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0: 5 heures. Benoît Rouchalot.
1: La Colombie tient la corde pour l'instant pour affronter la Suisse en huitième de finale de la Coupe du Monde de football. À Kansas City, il reste environ 25 minutes à jouer et les Colombiens mènent pour l'heure 1-0 face au Ghana. Plus tôt dans la nuit, l'Argentine a eu toutes les peines du monde pour se défaire du Cap-Vert. Victoire 3-2 après prolongation. Enfin, l'Égypte a dû aller jusqu'au tir au but pour se sortir du piège australien. L'Égypte et l'Argentine qui s'affronteront en huitième de finale mardi à Atlanta. La terre a légèrement tremblé hier soir dans le Bas-Valais. Peu après 22 heures, le service sismologique de l'EPZ Zurich a enregistré un séisme d'une magnitude d'environ 3,3 sur l'échelle de Richter. L'épicentre se situe à environ 9 km au nord-ouest de Monté. Aucun dégât n'a été signalé pour l'heure. Un incendie s'est déclaré hier près de la Costa Brava, dans le nord-est de l'Espagne. Le feu est parti dans la matinée, à une vingtaine de kilomètres environ de la côte méditerranéenne. Une dizaine de communes de cette zone du littoral catalan ont dû être confinées. 150 personnes, dont 70 enfants, qui se trouvaient dans un camp de vacances à proximité, ont été évacuées. Et plus de 200 pompiers sont toujours mobilisés. Un super typhon en approche vers les îles américaines du Pacifique. Les habitants de Guam et des îles Mariannes du Nord se barricadent et se ruent sur les supermarchés pour se fournir en nourriture et en bouteilles. Des files de voitures se sont aussi formées dans les stations-service. À 23h, heure suisse, hier, des vents soufflaient déjà à plus de 250 km/h. Le secteur avait déjà été le théâtre d'une grosse tempête il y a maintenant quelques mois. Keiko Fujimori est officiellement la nouvelle présidente du Pérou. Quelques jours après un dépouillement serré, la plus haute autorité électorale du pays l'a formellement déclaré vainqueur. Le scrutin restera parmi les plus serrés d'Amérique latine. La candidate de droite l'a emporté pour moins de 50 000 voix sur plus de 18 millions de votants face à son rival de gauche, Roberto Sanchez, qui n'a, lui, pas reconnu sa défaite. La chanteuse britannique Ray a fait sensation pour l'ouverture du 60e Montreux Jazz Festival hier soir. Un show de 2 heures à guichet fermé auquel elle avait convié par surprise Alicia Keys et Mark Ronson. Présente pour la 3e fois de suite sur la Riviera, elle a aussi rendu hommage à des légendes qui se sont produites à Montreux, dont James Brown, Ray Charles, Prince ou encore Al Green. Au Costa Rica, des chercheurs pensent avoir découvert une nouvelle espèce de requin fantôme dans l'océan Pacifique. Une variante dotée d'un nez plus court et d'un corps plus sombre que ceux des espèces déjà connues. Sachant que jusqu'à ce jour, 3 espèces de requins fantômes avaient été recensées. Un temps encore bien ensoleillé ce samedi, avec des températures qui seront comprises entre 13 et 29 degrés au meilleur de la journée. Et encore un peu de bise qui va souffler sur le plateau. Pour dimanche, le temps sera toujours ensoleillé, avec toutefois quelques voiles nuageux possibles dans le courant de l'après-midi. Et un mercure qui va grimper jusqu'à 31 degrés.
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0: 6h. Benoît Rouchalot.
1: C'est la Colombie qui se dressera sur la route de la Suisse pour le 8e de finale de la Coupe du Monde de football. Les Colombiens ont décroché leur ticket cette nuit en s'imposant 1-0 contre le Ghana. La rencontre Suisse-Colombie aura lieu mardi soir à 22h, heure suisse, à Vancouver. L'Argentine, elle, s'est évité un fiasco en s'imposant 3-2 contre le Cap-Vert, tombé la tête haute. Les champions du monde en titre ont eu toutes les peines du monde pour venir à bout du petit poussé de la compétition, qui est revenu au score à 2 reprises avant de céder en fin de match. L'Albi Céleste affrontera ainsi l'Égypte de Mohamed Salah en 8e de finale mardi à Atlanta. Les pharaons ont dû aller jusqu'au tir au but pour sortir l'Australie. En Iran, les fidèles commencent à affluer pour les obsèques d'Ali Khamenei. Ils sont déjà plusieurs milliers, vêtus de noir, à rejoindre le site des funérailles nationales qui sont organisées pendant 6 jours. Les autorités iraniennes attendent entre 15 et 20 millions de participants, rien qu'à Téhéran. Des fast-foods transformés en centres de soins improvisés, la gare routière en hôpital de fortune, faute de capacité hospitalière suffisante, le Venezuela part au plus pressé pour accueillir les victimes du double séisme du 24 juin dernier. Le dernier bilan livré hier soir par les autorités s'établit désormais à plus de 2600 morts et 12 600 blessés. Les cantons romands à l'unisson pour lancer une vaste offensive contre les escroqueries aux faux policiers et les réseaux criminels qui agissent surtout en France. Depuis, malgré plusieurs campagnes de prévention, plus de 5000 cas et 18 millions de francs volés ont été répertoriés depuis 2022 par les cantons de Fribourg, de Genève, Jura, Neuchâtel, Vaud et Valais. Objectif annoncé avec cette opération conjointe, mutualiser les enquêtes, traquer les commanditaires et cibler les exécutants. Les festivités du 250e anniversaire des États-Unis perturbées hier par la canicule qui sévit sur le centre et l'est du pays. Des défilés, des concerts et des feux d'artifice ont dû être reportés ou annulés dans cet état. La grande foire voulue par le président Donald Trump à Washington a notamment dû fermer provisoirement ses portes hier après-midi en raison de la température avoisinant les 38 degrés. La canicule qui pourrait aussi faire des siennes sur les routes du Tour de France cycliste. Les préfets français pourront même, à titre exceptionnel, annuler une étape en cas de chaleur extrême, selon une directive adressée par le ministre de l'Intérieur. Le patron de l'épreuve, Christian Prudhomme, lui s'est dit confiant dans la capacité des organisateurs à faire face à des conditions météorologiques extrêmes. La 113e édition de la Grande Boucle doit s'élancer ce samedi à Barcelone. La presse américaine en parle comme du mariage du siècle. La pop star Taylor Swift et le footballeur américain Travis Kelce se sont dit oui cette nuit. Les festivités XXL se sont déroulées au Madison Square Garden, en présence de nombreuses célébrités et convives. Un soleil généreux ce samedi, avec un mercure qui oscillera entre 13 et 29 degrés au meilleur de la journée, et de la bise qui soufflera un peu sur le plateau.
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0: 7h.
1: Dominique Chauffat.
2: C'est la Colombie qui va affronter la Suisse en huitième de finale de la Coupe du Monde de football. La Colombie qui a battu le Ghana 1-0. Le match s'est terminé il y a 1h30 du côté de Kansas City. Joël Robert, c'est vous qui suivez ce mondial pour nous. L'adversaire des Suisses est donc connu, Joël.
3: Oui, c'est l'adversaire qu'on pressentait. La Colombie a fait un gros match 1-0 contre le Ghana, un but d'Arias à la 14e minute. Une équipe percutante offensivement avec notamment Luis Diaz, solide défensivement. C'est un match dur, compliqué, mais à la portée de l'équipe de Suisse. Ce sera mardi soir en 8e de finale. Donc Suisse-Colombie extrêmement intéressant. Et puis dans les autres matchs de la journée, il y a eu un match Argentine-Cap-Vert complètement faux. Les Argentins, champions du monde, ont gagné 3-2, mais après prolongation, ils menait 1-0, le Cap-Vert égalisé, 2-0, le Cap-Vert égalisé. Et ce n'est que dans les toutes dernières secondes que les Argentins ont pu marquer le 3-2, mais jusqu'à la fin, le Cap-Vert a pressé, mais le Cap-Vert est éliminé et sort de la Coupe du Monde par la grande porte. Et puis l'Égypte, elle a battu l'Australie au pénalty. Il y avait 1-1 au terme du temps réglementaire, victoire 4-2 des Égyptiens au pénalty. Argentine-Égypte, c'est un huitième de finale aussi, et le vainqueur d'Argentine-Égypte, Dominique, affrontera le vainqueur de Suisse-Colombie. Donc potentiellement pourrait y avoir un Suisse-Argentine en quart de finale.
2: Bon, on l'espère. En tout cas, merci beaucoup de nous faire vivre cette Coupe du Monde, Joël Robert. À tout à l'heure. Les polices romandes unissent leurs forces pour combattre les arnaques aux faux policiers, ces escroqueries dont les aînés sont les principales victimes. Plus de 18 millions de francs ont été volés à 5000 cas répertoriés depuis 2022 sur le territoire romand. Cette mobilisation vise à mieux traquer les commanditaires tout en ciblant les exécutants. Simon Bechler est le chef de la police judiciaire neuchâteloise. Il dirige l'opération intercantonale.
4: Bah, c'est un phénomène d'une ampleur véritablement exceptionnelle. Les cas sont toujours plus nombreux.
2: Simon Bechler était interrogé par Valentin Emery dans Forum. La télévision d'État iranienne a annoncé le début de l'hommage public à Ali Khamenei alors que des milliers de fidèles affluent vers Téhéran. Les autorités en attente 15 à 20 millions dans l'enceinte du site où sa dépouille est exposée pendant 6 jours, venus dès l'aube, vêtus pour la plupart de noir pour les funérailles nationales aux allures de démonstration de force après la guerre contre Israël et les États-Unis. La présence du fils d'Ali Khamenei, son successeur Motaba Khamenei, n'a pas été confirmée. L'Organisation des Nations Unies tire la sonnette d'alarme pour la ville d'El Obeid au Soudan, assiégée par les paramilitaires. L'ONU craint un massacre de l'ampleur d'El Fasher l'année dernière, où près de 6000 personnes ont perdu la vie en 3 jours. Le haut commissaire aux droits de l'homme Volker Türk a encouragé depuis la tribune des dirigeants du monde à prendre cette menace au sérieux.
5: La communauté internationale ne peut pas permettre que se reproduisent les atrocités de grande ampleur commises l'année dernière dans le camp de déplacés de Zamzam et à El Fasher au nord d'Arfour. Il ne s'agit pas d'un exercice, c'est une alerte maximale qui doit parvenir sur les bureaux des chefs d'État et de gouvernement du monde entier. Dans les jours et les semaines à venir, leur téléphone devrait être en ébullition. Ils doivent échanger des idées sur les moyens de prévenir les crimes d'atrocité à El Obeid et ailleurs, au Kordofan, où les mêmes stratégies sont mises en œuvre.
2: Si vous prévoyez vos vacances vers les plages du nord-est de l'Espagne, vous pourriez être concerné. Un incendie s'est déclaré hier près de la touristique Costa Brava, entraînant le confinement d'une dizaine de communes de cette région. Le vent a attisé la progression des flammes, donnant naissance à un épais nuage de fumée. 150 personnes ont été évacuées, dont 70 enfants qui se trouvaient dans un camp de vacances. Le Tour de France débute cet après-midi à Barcelone. La planète cyclisme s'attend à un duel entre Tadej Pogačar et Jonas Vingegaard tout au long des 3 semaines de compétition. Patrick Delletro, est-ce qu'on peut imaginer un arbitre dans ce duel ?
6: Non, personne n'a les moyens de les battre à la régulière.
0: ce constat fait, il reste quand même 3320 km 700 à parcourir, dont 30 ascensions pour 53 950 mètres de dénivelé positif, un contre-la-montre par équipe et un contre-la-montre individuel avant de pouvoir fêter la victoire à Paris. Mais connaissant la science de la préparation, de l'organisation et de la gestion de la course des deux hommes et de leur équipe, leurs adversaires ne peuvent espérer que des circonstances particulières pour viser mieux qu'une troisième place finale. Reste la possibilité de remporter des étapes si les deux ogres ne sont pas trop gourmands. Et là, il y a un certain nombre de candidats, dont le premier est le jeune Paul Sexas. Le Français surdoué sait bien qu'il ne peut pas être au niveau trois semaines durant face aux deux favoris. Mais il va se faire plaisir en attaquant, en les titillant, en démontrant qu'il est le futur grand du cyclisme mondial. Et donc ce tour va être passionnant, parce que Pogacar a un peu de concurrence, parce que Vingegaard est peut-être dans la forme de sa vie, et parce que Sexas surprend à chacune des courses auxquelles il participe.
2: Eh bien, on se réjouit de voir et d'assister à ce Tour de France sur les routes. On jette encore un œil à la météo, avec le soleil qui domine ces prochains jours. Le thermomètre va grimper jusqu'à 29 degrés aujourd'hui, jusqu'à 31 degrés demain, malgré quelques voiles nuageux possibles demain après-midi. Et les températures seront encore plus élevé dès lundi, malgré des passages nuageux plus nombreux en direction du nord dès mardi.
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0: 8h. Dominique Chauffat.
1: La Colombie a rendez-vous avec la Suisse. Les Colombiens ont vaincu un Ghana inoffensif tôt ce matin à Kansas City pour les 16e de finale du Mondial de football. Le score 1-0. Joël Robert, vous suivez pour nous cette Coupe du Monde. À quel point les Suisses devront se méfier de cette équipe qui reste invaincue depuis déjà la phase de groupe, Joël ?
2: Une équipe très convaincante que cette formation colombienne, ça sera la plus forte que la Suisse aura affrontée depuis le début de cette Coupe du Monde, bien meilleure que celle qu'elle a eue jusqu'à maintenant sur sa route. On s'attend donc à un gros match. L'équipe colombienne est percutante en phase offensive avec notamment Luis Diaz. Elle est solide à mi-terrain. Elle va vite sur les côtés. C'est vraiment une formation qui a tout pour contrecarrer les plans de l'équipe de Suisse. Il faudra une grande équipe de Suisse si elle entend se qualifier pour les quarts de finale.
1: Et l'autre moment fort de la nuit, c'est l'Argentine. Qui a dû avoir recours aux prolongations pour se qualifier.
2: Et qui a tremblé jusqu'au bout, victoire 3-2 contre le Cap Vert héroïque qui chaque fois est revenu au score, qui était mené 1-0, 2-0. Et c'est dans les toutes dernières secondes que le défenseur Romero de la tête a pu donner la victoire à l'Argentine. Mais les Cap Verdiens ont vraiment été héroïques. En huitième de finale, l'Argentine affrontera l'Égypte qui a battu l'Australie au pénalty 4-2. Le vainqueur d'Égypte-Argentine en quart de finale affrontera le vainqueur de Colombie-Suisse. Donc potentiellement, on pourrait retrouver un certain Suisse-Argentine en quart de finale.
1: Joël Robert, merci beaucoup. Une politique nationale de lutte contre les violences domestiques. L'idée fait son chemin au Parlement. Le Conseil des États a validé un texte en ce sens au printemps dernier. Et hier, la commission compétente du Conseil national, lui aussi, a donné son feu vert. Elias Baïf, il s'agit d'empêcher de nouveaux féminicides.
3: L'an passé, un homme a tué une femme toutes les 2 semaines environ. Et selon l'élu valaisanne centriste Marianne Marais, le droit actuel protège mal les victimes. Trop dépendante du bon vouloir et des capacités de chaque canton. Par exemple, en matière d'hébergement d'urgence. Marianne Marais milite alors en faveur d'une loi nationale pour combattre ces violences et en définitive, sauver des vies. À la clé, des mesures de protection valables dans tout le pays. Interdiction de périmètre, bracelet électronique, accès garanti à des foyers d'urgence. Après un parcours parlementaire jusque-là fructueux, la proposition doit désormais obtenir le ralliement du Conseil national. Reste que, sur le terrain de la lutte contre les violences domestiques, les changements sont lents. Il y a 4 ans déjà, le Parlement avait voté en faveur d'une surveillance électronique pour les auteurs de violences. Toujours pas de concrétisation. Tandis que le numéro d'urgence pour les victimes, le 142, avait lui aussi pris du retard. Finalement, il a commencé à fonctionner en mai dernier.
1: La terre a légèrement tremblé hier soir dans le Bas-Valais, juste après 22 heures. Le service sismologique de l'EPFZ a enregistré un séisme d'une magnitude de 3,3 sur l'échelle de Richter. L'épicentre se situait à environ 9 km au nord-ouest de Monthey. Aucun dégât n'a été signalé. Donald Trump a pris la parole dans un discours ultra-patriotique hier, alors que les 250 ans des États-Unis se célèbrent aujourd'hui. Le président américain l'affirme. L'identité américaine subit ce qu'il décrit comme une nouvelle offensive venant des radicaux et d'extrémistes. Une rhétorique dont Donald Trump use à répétition à l'approche des élections de mi-mandat début novembre. C'est une traque à l'international qui a été lancée après l'attentat au colis piégé à Monaco. Une attaque qui a fait 3 blessés graves en début de semaine. Avec un rebondissement dans cette affaire, le suspect est en réalité une femme ukrainienne. Elle était déguisée cette femme en homme pour poser la bombe. Miruna Kokakosma, elle a pourtant été identifiée.
4: Son nom, Anastasia Berezovska, une Ukrainienne recherchée désormais par Interpol, identifiée en 53 heures grâce à des images de vidéosurveillance lorsqu'elle fait un visage découvert quelques jours avant l'attaque des repérages autour de l'immeuble de l'homme d'affaires Vadim Ermolaev. Elle va revenir le lundi soir pour déposer le colis piégé et le déclencher à distance avec une télécommande. Et puis sa fuite, pays par pays, d'abord la France, à pied, jusqu'à Beausoleil où l'attend une voiture de location. Ensuite, l'Italie. Puis, selon les agences de presse italiennes, elle se serait dirigée vers la Suisse avant de remonter vers l'Allemagne à son dernier domicile connu. C'est là que l'enquête a failli la rattraper. Son logement près de Francfort a été perquisitionné jeudi. Des preuves ont été saisies, indique la police allemande, mais pas de suspect. Un dernier élément, et pas le moindre, cette femme grimait un homme le soir de l'attaque en bob noir vissé sur la tête, n'aurait pas agi seule, selon le parquet monégasque.
1: Les tensions, les scènes de tensions se sont multipliées hier au Venezuela devant les décombres d'immeubles effondrés face à la lenteur des recherches pour retrouver les victimes du double séisme du 24 juin dernier. Des milliers de familles espèrent encore retrouver leurs proches. Le dernier bilan fait état de plus de 2600 morts et 12 600 blessés, alors que les Nations Unies estiment toujours à 50 000 le nombre de personnes disparues. Tout juste mariés, ce sont les mots du communiqué de presse de Taylor Swift. L'union du couple star a bel et bien eu lieu. La chanteuse Taylor Swift, donc, et le footballeur américain Travis Kelce se sont unis. Ça faisait des semaines que les rumeurs bruissaient à ce sujet. La célébration a eu lieu aujourd'hui à Madison Square Garden à New York, autour de nombreuses célébrités. On prend encore des nouvelles du ciel. Il sera beau bleu aujourd'hui avec des thermomètres qui montent jusqu'à 29 degrés. Demain, le soleil reste au menu avec quelques voiles nuageux possibles. Les températures vont grimper jusqu'à 31 degrés, 32 degrés dès lundi.
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1: 9h.
0: Dominique Chauffat.
2: La joie dans le camp colombien. L'équipe de Colombie a gagné tôt ce matin à Kansas City 1-0 face au Ghana. Joël Robert, on vous retrouve à Vancouver. Vous suivez ce mondial avec attention pour nous. C'est donc cette équipe de Colombie, Joël, qui va affronter la Suisse en huitième de finale de la Coupe du Monde de football.
3: Et ça nous promet un grand match à Vancouver mardi soir à 22h heure suisse parce que la Colombie est une très bonne équipe. Elle est invaincue depuis le début de cette compétition. Elle a gagné 1-0 en but d'Arias après 14 minutes. Elle a maîtrisé cette rencontre. Elle est percutante offensivement. Elle a des bons joueurs. Elle est solide. Ça sera un gros match pour l'équipe de Suisse. La Colombie, ça sera la meilleure équipe tout simplement que la Suisse aura affrontée dans cette Coupe du Monde. Mais le coup est jouable pour la formation de Petkovic. En tout cas, on s'est réjouis d'avance de ce grand et beau huitième de finale. Aujourd'hui encore, l'Argentine a battu le Cap-Vert 3-2 après prolongation. Match très compliqué pour les Argentins, mais ils ont passé. Et puis l'Égypte aussi s'est qualifiée en battant l'Australie au pénalty. Égypte-Argentine, c'est un huitième de finale. Colombie-Suisse, c'est l'autre huitième de finale. Les deux gagnants se retrouveront en quart de finale. Vous l'avez compris, Dominique Chauffat, on pourrait avoir un Suisse-Argentine en quart.
2: Oui, on se réjouit de tout ça. Des matchs que vous continuerez à nous décrypter avec plaisir. Merci beaucoup, Joël Robert. Les funérailles nationales du guide suprême Ali Khamenei ont officiellement débuté aujourd'hui à Téhéran. Des milliers d'Iraniens, pour la plupart vêtus de noir, affluent pour cet événement aux allures de démonstration de force. L'hommage à Ali Khamenei, tué le 28 février dans une frappe israélo-américaine. Cet hommage va durer plusieurs jours. Une façon pour le régime islamique de mettre en scène sa continuité et sa résilience. Alexandra Bay.
4: Entre 15 et 20 millions de personnes sont attendues à Téhéran, selon les autorités, pour rendre hommage à Ali Khamenei, tué il y a 4 mois dans une frappe israélo-américaine. La télévision d'État a montré les images des cercueils de l'ancien guide suprême et de ses proches, enveloppés dans des drapeaux aux couleurs de l'Iran et exposés jusqu'à lundi dans un vaste complexe. Une foule exaltée se presse à l'avant du podium, chacun tentant de toucher le cercueil du martyr. Des dignitaires ont déjà salué sa mémoire, dont le puissant chef des gardiens de la Révolution, qui n'était jamais apparu en public. La présence de Mojtaba Khamenei, fils et successeur du guide, n'a pas été confirmée. Blessé à son tour dans une frappe, sa condition demeure un mystère. Le cercueil du défunt leader politique et spirituel sera présenté la semaine prochaine en Irak, pays voisin majoritairement chiite. Ce deuil national XXL, censé prouver la loyauté de la population envers la République islamique, constitue aussi un message à l'international. L'Iran reste une puissance influente.
2: On revient en Suisse romande où le thermomètre s'envole et nos forêts sont à sec. Face à ce cocktail dangereux, le canton de Genève a relevé hier son niveau de danger d'incendie à fort, soit 4 sur une échelle de 5. Mais les autorités genevoises n'ont pas décrété une interdiction générale des feux, comme c'est le cas dans d'autres cantons comme le Valais. Les deux territoires présentent des différences, nous explique Edith Pérez, responsable de la conservation des forêts au département genevois du territoire.
5: C'est une question de végétation. On est sur une végétation qui est du feuillu, du chêne principalement et du charme, et des questions de topographie. On n'a pas les mêmes pentes que le canton de Valais et nous on est au même niveau que le canton de Vaud aussi. On est dans la même situation. Il y a un risque d'incendie actuellement. Il commence à être marqué. On a relevé le niveau d'incendie aussi pour faire un rappel à la prudence. Quelles sont les précautions à prendre quand on fait des grillades, par exemple?
2: Et parmi ces recommandations, il faudrait utiliser uniquement les grilles à disposition, éteindre totalement le feu avant de partir, renoncer en cas de gros temps et ne jamais, jamais jeter les mégots ou les allumettes dans la nature. Alors que les États-Unis s'apprêtent à célébrer ce samedi le 250e anniversaire de leur indépendance, on va se poser la question des relations commerciales entre Washington et le vieux continent. Frédéric Mamaïs, il semblerait que malgré les menaces de taxes douanières et les tensions politiques, les affaires sont très bonnes entre les deux partenaires.
1: Le commerce de marchandises entre l'Union européenne et les États-Unis a même atteint un sommet l'an dernier, à 875 milliards d'euros. Même tendance pour la Suisse, dont les exportations ont décroché un nouveau record. Mais attention, derrière cette apparente lune de miel, de grosses différences entre les secteurs. Le conflit commercial a fait de la casse dans l'automobile européenne, où les exportations vers les États-Unis ont chuté de 20% l'an dernier. Même chose en Suisse, les exportations vers le sol américain sont portées à bout de bras par l'industrie pharmaceutique et chimique. L'horlogerie montre, elle, des signes de faiblesse. Des exportations qui ont brutalement chuté début 2026 avant de se redresser, mais la pression sur Berne reste forte. Washington a confirmé que de nouveaux droits de douane additionnels toucheront les produits pharmaceutiques suisses dès le 31 juillet. Le voyage, en début de semaine, de Guy Parmelin aux États-Unis n'a pas fait bouger l'administration américaine.
2: Et Donald Trump a pris la parole dans un discours ultra patriotique hier. Le président américain l'affirme, l'identité américaine subit ce qu'il décrit comme une nouvelle offensive venant de radicaux et d'extrémistes sur sol américain. Elle était rayonnante, très bavarde, parfois mélancolique. La chanteuse britannique Ray a ouvert les feux du 60e Montreux Jazz Festival hier soir. Elle a présenté à l'occasion de cet anniversaire un show unique et sur mesure, invitant sur scène Alicia Keys et Mark Ronson. On jette encore un œil à la météo. Avec le soleil qui domine ces prochains jours, le thermomètre va grimper jusqu'à 29 degrés aujourd'hui, jusqu'à 31 degrés demain, malgré quelques voiles possibles nuageux demain après-midi.
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1: 10h. Dominique Chauffat.
2: C'est la Colombie qui se dressera sur la route de la Suisse pour le huitième de finale de la Coupe du Monde de football. Les Colombiens ont décroché leur ticket cette nuit en s'imposant 1-0 contre le Ghana. La rencontre Suisse-Colombie aura lieu mardi soir à 22h heure Suisse à Vancouver. L'Argentine, elle, s'est évitée un fiasco en s'imposant pendant les prolongations 3-2 contre le Cap-Vert. Les champions du monde en titre ont eu toutes les peines du monde pour en venir à bout. Les Argentins qui affronteront l'Égypte en huitième de finale, les Pharaons ont dû aller jusqu'au tir au but pour sortir l'Australie. Des inconnus ont cambriolé une armurerie à Sion la nuit dernière. Un important dispositif de recherche a été déployé pour retrouver les auteurs, nous indique la police cantonale valaisanne. Les voleurs ont forcé la porte de l'établissement peu avant minuit. Ils ont ensuite pris la fuite avec leur butin à bord d'un véhicule immatriculé en France. Les recherches se concentrent sur la région de Saint-Maurice ce matin. Un hélicoptère de l'armée et des drones sont notamment engagés. Le ministère public a ouvert une instruction. La télévision d'État iranienne a annoncé le début de l'hommage public à Ali Khamenei alors que des milliers de fidèles affluent vers Téhéran. Les autorités en attendent 15 à 20 millions dans l'enceinte du site où sa dépouille est exposée pendant 6 jours. Venus dès l'aube, vêtus pour la plupart de noir, pour des funérailles nationales aux allures de démonstration de force après la guerre contre Israël et les États-Unis. Les vacanciers qui partent vers les plages du nord-est de l'Espagne pourraient être concernés. Un incendie s'est déclaré hier près de la touristique Costa Brava, entraînant le confinement d'une dizaine de communes de cette région. Le vent a attisé la progression des flammes, donnant naissance à un épais nuage de fumée. 150 personnes ont été évacuées, dont 70 enfants qui se trouvaient dans un camp de vacances. La grande barrière de corail australienne a échappé à son inscription sur la liste du patrimoine mondial en péril de l'UNESCO. Même si l'Agence des Nations Unies exprime sa préoccupation absolue, ce sont ses termes, concernant l'évolution de ce récif à la stupéfiante biodiversité. Les scientifiques ont rapporté l'année dernière le blanchissement le plus étendu de la barrière de corail jamais observé. L'UNESCO la surveille depuis 2021. La canicule pourrait faire des siennes sur les routes du Tour de France cycliste. Les préfets français pourront, à titre exceptionnel, annuler une étape en cas de chaleur extrême. La 113e édition de la Grande Boucle doit s'élancer ce samedi à Barcelone. On prend encore des nouvelles du ciel. Il sera beau bleu aujourd'hui avec des thermomètres qui montent jusqu'à 29 degrés. Demain, le soleil reste au menu avec juste quelques voiles nuageux possibles. Les températures vont grimper jusqu'à 31 degrés, 32 degrés dès lundi.
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0: 11h.
1: Dominique Chauffat.
2: La Colombie a rendez-vous avec la Suisse. Les Colombiens ont vaincu un Ghana inoffensif tôt ce matin à Kansas City pour les 16e de finale du Mondial de football. Score final 1-0. L'autre moment fort de la nuit, c'est l'Argentine qui a dû avoir recours aux prolongations pour se qualifier. Les champions du monde en titre ont fini par s'imposer 3-2 contre le Cap-Vert. Les Argentins affronteront l'Égypte en 8e de finale. Des attaques menées par des djihadistes et leurs alliés indépendantistes Touareg sont en cours dans plusieurs localités du Mali. Elles visent également la prison de Kenyo-Roba, à 70 km de la capitale malienne, où sont notamment détenus certains djihadistes. Ces combats surviennent plus de 2 mois après des attaques d'ampleur qui ont affaibli la junte au pouvoir à Bamako. Donald Trump a pris la parole dans un discours ultra patriotique hier, alors que les 250 ans des États-Unis se célèbrent aujourd'hui. Le président américain l'affirme, l'identité américaine subit ce qu'il décrit comme une nouvelle offensive venant des radicaux ou d'extrémisme, avec une résurgence de la menace communiste sur le sol américain. Une rhétorique dont Donald Trump use à répétition à l'approche des élections de mi-mandat début novembre. Les citoyens fribourgeois devraient avoir la tâche plus facile au moment des élections, en tout cas aux yeux de la chancellerie d'État. Fini les multiples listes avec parfois les mêmes noms apparaissant à plusieurs reprises en fonction des alliances. Les candidats de tous les partis figureront sur une seule liste dans les prochaines élections. C'est une petite révolution liée à une révision de la loi entrée en vigueur le 1er juillet. D'autres cantons procèdent déjà de la sorte, par exemple Genève, Vaud et le Valais. On se souvient des 4000 bovins vaudois interdits d'estivage en France pour éviter d'introduire la dermatose nodulaire contagieuse sur notre territoire en Suisse. La moitié d'entre eux a pu trouver des places sur d'autres pâturages par chez nous grâce à une bourse d'échange romande entre éleveurs. Mais l'autre moitié de ces bovins est contrainte de rester à la ferme, occasionnant d'importants défis pour les agricultrices et les agriculteurs concernés, surtout pour l'alimentation des animaux. Tout juste marié, ce sont les mots du communiqué de presse de Taylor Swift. L'union du couple star a bel et bien eu lieu. La chanteuse Taylor Swift, donc, et le footballeur américain Travis Kelce se sont unis. Ça faisait des semaines que les rumeurs bruissaient à ce sujet. La célébration a eu lieu aujourd'hui au Madison Square Garden à New York, autour de nombreuses célébrités. On jette encore un œil à la météo avec le soleil qui domine ces prochains jours. Le thermomètre va grimper jusqu'à 29 degrés aujourd'hui, jusqu'à 31 degrés demain, malgré quelques voiles nuageux possibles. Et ça montera jusqu'à 32 degrés dès lundi.
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0: cuisine, tu me lâches. Hein. Dans la cuisine, c'est moi le patron.
1: Ah, la cuisine, c'est votre domaine.
0: Oui.
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3: Qui avait envie de se resservir d'une semaine entière d'Umami ? Eh ben moi, j'avais assez envie, d'autant plus qu'après le sel, ce coup-ci, on va s'intéresser au sucre. Et là, j'en vois dont les yeux brillent, hein les enfants ? Hein les dentistes ? Ben oui, cette semaine, nos chefs maison vont nous parler du sucre, de leur rapport au sucre, de ce qu'ils en font. C'est Philippe Ligron qui va entamer le grand bal tout à l'heure. Mais avant ça, on va partir à la découverte d'une chocolaterie. Cette émission serait bien moins cool sans Ismaël et Gonzato au coup de main technique, mais elle serait vraiment nulle sans la musique choisie par Florence Alazi.

0: Je suis arrivé à la maison Caillé à Bro et je suis avec Antonio aujourd'hui. Salut Antonio.
1: Salut Yannick.
0: Antonio, t'es qui ?
1: Alors moi, je suis maître chocolatier à la maison Caillé. Voilà, je suis un passionné de chocolat depuis toujours. Chocovore.
0: Mais comment on devient maître chocolatier ?
1: Alors, il faut d'abord faire un apprentissage de pâtissier confiseur glacier où on apprend vraiment les bases du travail du chocolat. Et ensuite, moi, ma passion, en fait, a toujours été la torréfaction, la fabrication de la matière en partant des fèves. Donc, pour devenir maître chocolatier, je suis venu travailler ici, donc à Maison Caillé, à Caillé. Et j'ai travaillé dans l'usine, au moulage, aux torréfactions, dans plusieurs secteurs, pour justement pouvoir... apprendre, parce qu'on n'a jamais fini d'apprendre dans le domaine du chocolat.
0: Toi, t'apprends encore des choses au jour le jour, en travaillant ici, à la Maison Caillé ?
1: Moi, j'ai la chance d'avoir des collègues qui sont vraiment très, très, très pointus. Et oui, j'apprends tous les jours quelque chose. Et on est toujours dans les échanges. On essaie toujours de se remettre en question, de s'améliorer. Et il y a aussi ce facteur de transmission où, voilà, les plus anciens nous expliquent certaines méthodologies de l'époque. Et voilà, ça nourrit notre passion.
0: Bon, je vais quand même te décrire, hein, parce que là, t'as une magnifique chemise.

0: Laboratoire, même si les gens ne voient pas, on est toujours propre, clean, avec une toque, parce que c'est une question d'hygiène aussi. Donc, oui.
1: Moi, j'ai presque honte avec mon vieux t-shirt troué, là.
0: Ah non, mais t'es très bien.
1: On court avec Antonio. Oh, je suis accueilli par du chocolat. Bonjour.
2: Mais bonjour.
1: Qu'est-ce que c'est que ça?
2: C'est les mini branches. Donc, c'est les fameuses branches cahiers, juste en version mini que vous pouvez goûter ici.
1: Mini branche cahier offerte, je vais en prendre une. Est-ce que, parce que la légende dit que les rouges elles sont meilleures que les vertes, les bleues, c'est vrai ou c'est pas vrai?
2: Alors perso je préfère les bleues, c'est tous les mêmes. Mais ouais, moi c'est les bleus les favoris, les meilleurs, carrément. Même.
1: Bon, je vais prendre une bleue. Antonio, toi t'as préféré?
0: Non, moi c'est les vertes, je sais pas pourquoi mais c'est toujours les vertes que je prends donc.
1: Bon. Bleu, verte, et ben moi je vais prendre une rouge, voilà, c'est comme ça. Merci beaucoup. J'aurais peut-être pas dû faire ma soirée gambas à gogo hier soir, moi, et puis enchaîner ça sur une visite de chocolaterie. Oh, c'est beau. Wow. Antonio, qu'est-ce que c'est? On dirait l'usine cahier, mais en chocolat.
0: Oui, alors c'est une pièce artistique qu'on a développée avec tous les maîtres chocolatiers ici à Maison Cahier. Donc on a choisi le thème de la gruyère et on a représenté les highlights de la gruyère, donc avec Maison Cahier, avec la gare de Brofabrique. On a fait des petits chalets, puis on a fait surtout notre belle mascotte Joy, la vache qui est maintenant omniprésente chez nous. On l'a fait en chocolat, tout est réalisé en chocolat et on a fait ce parterre de fleurs justement pour apporter de la couleur, du volume. Et on est très fiers de notre travail et on a des très très bons retours. Les clients apprécient énormément avec ce petit train aussi qui tourne avec, tu vois, une petite branche cahier derrière.
1: Ah oui, puis c'est le train du Kaiserberg pour les gens qui connaissent cette ligne de train Kaiserberg. Alors, bon, on va quand même décrire, c'est comme une maquette un peu de la région avec l'usine, avec, tu l'as dit, la gare de Brofabrique, le train qui roule avec des fèves de chocolat, de cacao, je pense. Tu m'expliqueras les bons termes. Et puis une branche cahier. La maquette de l'usine, là, elle est donc en chocolat. C'est toi qui l'as fabriquée?
0: Oui, c'est moi qui l'ai fait, tout à fait, en chocolat blanc. Et puis le challenge, là, c'était vraiment de la faire la plus fine possible, la plus transparente. Et à l'intérieur, si tu regardes, j'ai fait des conches, j'ai fait un torréfacteur, j'ai fait quelques petites pièces pour faire un petit clin d'œil. Et c'était un beau travail. Ça, c'est une partie de notre profession, justement. C'est expliquer aux gens comment on fabrique le chocolat, le fabriquer nous-mêmes. Et on a ce petit côté artistique où des fois, on peut se faire plaisir, où on peut vraiment mettre en avant notre créativité.
1: Mais combien de temps ça prend pour fabriquer un petit bâtiment comme ça en chocolat?
0: Oh là, il faut compter 3 jours de travail.
1: Ah ouais.
0: Et c'est des journées, c'est pas des journées de 8 heures, hein, c'est des journées de 12 heures plutôt.
1: Et là, le but, c'est à terme, on va ouvrir la vitrine et puis on va la manger cette usine, non?
0: Alors, c'est pas le but, mais si tu veux du chocolat, on en a plein ici que tu peux manger. Mais si on peut la conserver encore un petit moment comme ça, ça me ferait plaisir.
1: En tout cas, c'est beau, c'est précis, c'est magnifique. Ah ouais, puis à l'intérieur, il y a les petites machines, il y a... Ah, c'est beau. Travail d'orfèvre, effectivement. Vous êtes un peu des artistes, vous les maîtres chocolatiers?
0: Alors oui, on travaille beaucoup le côté artistique. En effet, on est des artistes, on est des passionnés. Et puis surtout, on aime ce qu'on fait, quoi. Et ça donne ce résultat.
1: C'est très beau. Et les petites fleurs, là, c'est des fleurs en sucre?
0: Absolument, c'est du sucre. Donc, c'est notre chère collègue Nathalie qui a fait ça. C'est du sucre avec de la glaçure royale. Elle les a fait une par une. Ensuite, elle les a sprayées avec des colorants alimentaires. Elle les a piquées une par une. Et puis, ça fait cet effet waouh, en fait, quand t'as un parterre de fleurs comme ça. Donc, oui, tout est comestible sur cette pièce, excepté le train, naturellement. Mais sinon, le reste, c'est que du chocolat.
1: J'ai quand même très envie de goûter, mais on va pas le faire, on va pas le faire.

0: On arrive à l'espace dégustation, mais c'est pas la dégustation du chocolat sous forme de chocolat tel qu'on le connaît. C'est quoi ces pains de machin blanc là?
1: Alors ça, c'est les ingrédients principaux en fait qui composent notre chocolat. Donc là, ce que tu vois, c'est du beurre de cacao en fait. Juste à côté, tu as des fèves. Donc ça, c'est vraiment les ingrédients principaux. On a du sucre, on a de la poudre de lait, on a des noisettes, des amandes. Et en fait, en mélangeant tous ces ingrédients, on va obtenir ce que tu connais bien, des plaques de chocolat au lait, noisettes, chocolat noir. On peut faire des branches caillées, des pralinées. Voilà, ça c'est vraiment... nos ingrédients favoris avec lesquels on travaille toute la journée pour sublimer la matière.
0: Et donc là, je peux goûter ça c'est quoi par exemple? J'ai le droit de lécher ce machin?
1: Alors non, alors vaut mieux pas. Ça c'est vraiment pour toucher, c'est pour comprendre la matière. C'est du pur beurre de cacao donc qui a été extrait des fèves. C'est la matière grasse qui est contenue dans la fève de cacao. Et donc le beurre de cacao, c'est la matière première du chocolat blanc. On l'utilise aussi dans le chocolat noir, dans le chocolat au lait. C'est ce qui donne le croquant au chocolat, c'est ce qui donne l'onctuosité, c'est vraiment primordial, c'est ce qui donne du goût. Après, voilà, c'est un mélange parfait avec la poudre de cacao, l'amertume, les profils aromatiques. Tu mets un peu de sucre et tu as du chocolat noir.
0: Et c'est drôle parce que ça sent déjà le chocolat.
1: Ouais, alors ici, c'est sûr que ça sent le chocolat partout. L'usine est juste à quelques mètres, il y a les conches, donc oui. Ça sent déjà le chocolat, ça a une belle odeur. Après, voilà.
0: Et ce beurre de cacao, il est obtenu à partir de ces trucs-là? C'est des fèves?
1: Exactement. Donc, nous, ce qu'on va faire, c'est qu'on va recevoir les fèves des pays producteurs. On va directement les nettoyer, les stériliser. On va les torréfier. Une fois qu'elles sont torréfiées, on va enlever cette petite peau qui se trouve sur le dessus. Et on va obtenir la fève de cacao qu'on va concasser en nips, donc des gruées, des petits morceaux de fèves. Ces fèves, on va les passer dans un moulin à billes. On va les broyer, ce qui va nous donner une masse liquide. On appelle ça la liqueur de cacao. Et c'est cette liqueur de cacao qu'on va presser directement ici. On va la presser dans une immense presse et on va obtenir d'un côté un tourteau, donc la matière sèche, la poudre de cacao. Et de l'autre côté, on va avoir le beurre de cacao qu'on va laisser décanter pendant quelques heures. Toutes les mini particules de cacao qui sont encore présentes vont aller au fond de la cuve et nous, on va récolter que le dessus. Et on aura du beurre de cacao qui sera un ingrédient pour, comme je t'ai dit, plusieurs masses, plusieurs chocolats. Et ensuite, ben voilà, la poudre de cacao, on va l'utiliser pour faire par exemple des pâtisseries, pour faire des boissons chocolatées. Et la liqueur de cacao, ben, c'est notre base. Si par exemple tu veux faire du chocolat noir 70%, on va mettre 70% de liqueur de cacao, 30% de sucre. Parfois, on va ajouter un petit peu de beurre de cacao si on a envie d'avoir plus de croquant, plus d'onctuosité. Ça, après, c'est l'autre casquette des maîtres chocolatiers, ceux qui décident de faire les recettes d'après le cahier des charges, d'après ce qu'on a envie de faire. C'est, voilà, c'est notre décision, après, au final.
0: Après, c'est que de la création, après.
1: Absolument, c'est que de la création.
0: Mais la couleur foncée du chocolat, ça vient d'où? Parce que là, le beurre de cacao, il est vraiment blanc immaculé. La fève, je vois pas dedans, mais... Est-ce que cette couleur, elle vient de la fève? Ça vient d'où? Si on ouvre une fève, il y a quoi dedans?
2: Attends,
0: alors, ah ouais,
1: mais... une. Parce que tu vois, c'est fait exprès ici pour déguster, pour découvrir, pour toucher. Donc si on ouvre la fève, tu verras, la fève à l'intérieur, elle est un petit peu brun clair. Donc il faut savoir que dans une fève, environ la moitié du poids de la fève, c'est du beurre de cacao, c'est de la graisse. La graisse est blanche, c'est comme des noisettes, c'est comme des amandes. Si tu les presses, tu as une matière grasse qui sortira blanche. Et le reste, ça dépend des provenances. On a des fèves de cacao qui parfois sont un peu plus claires, certaines sont un peu plus foncées. Ça dépend aussi des variétés de cacao. Le cacao, il faut savoir que c'est exactement comme de la vigne, comme du vin. Ça dépend des cépages, ça dépend du vignoble. Donc c'est pareil pour le cacao, ça dépend des variétés, ça dépend du terroir. Et c'est pour ça qu'on a des couleurs différentes, des cacaos qui parfois sont un peu plus clairs, parfois plus foncés. On a même des cacaos qui sont blancs, qui nous font... par exemple, on peut faire un chocolat extra dark, 80%, mais tu auras l'impression d'avoir un chocolat au lait. Et ça, c'est vraiment avec des variétés très particulières qu'on a parfois ici. Et là, vraiment, c'est le côté créatif où on peut s'amuser à faire des chocolats d'exception.
0: Mais donc, ces fèves de cacao, on est d'accord qu'on ne peut pas les cultiver en Suisse?
1: Alors malheureusement pas, ça pousse pas ici. Ici on travaille vraiment la fève, donc c'est nos collègues plutôt dans les pays sous l'équateur, en Amérique latine, donc Pérou, Équateur, on a aussi la Corne de l'Afrique, le Ghana, le Cameroun, la Côte d'Ivoire. Là on a nos collègues qui s'occupent des plantations, qui donc eux font 60% du travail. Eux ce qu'ils vont faire c'est vraiment cultiver le cacao, entretenir les plantations, et deux fois par année quand il y a les récoltes, ils vont organiser la récolte, ils vont extraire les fèves de cacao, ils vont les fermenter. Ça c'est un des processus les plus importants dans la fabrication du chocolat.
0: Et ça, ça se fait sur place là-bas?
1: Ça se fait sur place, exactement. Donc ils vont sortir les fèves de cacao des cabosses, ils vont les mettre en fermentation 4-5 jours. Une fois que ça sera fermenté, ils vont les faire sécher correctement au soleil pour abaisser le taux d'humidité de la fève, parce qu'il faut savoir que la fève elle va arriver via en bateau, donc il faudra plusieurs semaines pour qu'elle arrive ici en Europe. Et une fois qu'elles sont ici, nous on va commencer à les traiter. Donc on les stérilise, on les torréfie, et là il y a tout le processus qui s'enchaîne. Et nous, notre job, c'est de continuer ce qui a été fait déjà en amont dans les plantations. Et notre savoir-faire ici en Suisse, c'est de sublimer cette matière, de la rendre encore plus bonne, encore plus gourmande.
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Venus des cantons de Berne, Neuchâtel et Fribourg, les betteraviers ont assisté au domaine d'État de Bellechasse à une démonstration consacrée en particulier à la récolte, la conservation et l'utilisation du feuillage de la betterave à sucre. Le canton de Fribourg a produit en 1963 30 000 tonnes de betteraves, dont la teneur en sucre est d'environ 16%. La récolte de 9 tonnes de betteraves demandait environ une journée de travail. On comprendra donc que les betteraviers se soient particulièrement intéressés à ces machines qui vont leur permettre de quadrupler leur récolte journalière, c'est-à-dire de passer de 9 tonnes à 36 tonnes. Grâce à une combinaison cheval-tracteur, elles peuvent s'adapter aux petites exploitations agricoles. Malgré un sol gorgé d'eau, les machines démontrèrent leur parfaite efficacité.

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1: Et je suis assez curieux de voir Philippe Ligron sur la thématique du sucre.
2: Salut tout le monde.
1: Salut Philippe. Parce que tu nous en as ramené des moutardes, des sauciflards, des jambons, des fromages, mais assez rarement du sucre, à part peut-être un peu de chocolat une fois. Ouais.
2: Et encore que le chocolat n'était pas forcément quelque chose qui était sucré à la base.
1: C'est vrai,
2: c'était
1: c'est
2: même très, très, très épicé. C'était un breuvage qu'on buvait très chaud et très noir et très épicé pour rentrer en contact avec les dieux.
1: Oh, bah ça tombe bien.

0: Alors Philippe,
1: on part à l'est.
0: On va à l'est.
1: Eh oui, on va à l'est. Rappelle-toi les quatre points cardinaux, j'en ai parlé.
0: Ouais, la semaine passée, tu nous as dit le sud c'était plutôt assimilé au sel,
1: au feu, à l'été, à la ville jaune et au côté colérique. Et aujourd'hui, je vous propose de partir à l'est puisque à l'est, on est dans l'air, enfin symbolisé par l'air, par le printemps, le sang et le côté sanguin. Donc on reste à chaque fois dans ces humeurs qui ont été identifiées légèrement exacerbées par les Clunisiens et surtout par l'ordre cistercien. Tout était sous la joute de la religion. Et donc on donnait des valeurs, on donnait des symboliques autour de ça.
0: D'accord, c'est très alchimique, j'ai l'impression, tout ça.
1: On est à la limite de l'alchimie, et l'alchimie qui était très très mal vue par la religion, parce que c'était vite assimilé à de la sorcellerie d'ailleurs. Mais revenons à nos moutons, puisqu'aujourd'hui on a dit qu'on parlait du sucre.
0: Oui.
1: Et j'ai été très très surpris de voir qu'en fait, alors je suis ambassadeur de Diabète Veau, donc je vais quand même vous mettre un petit peu en garde, mais on n'est pas là aujourd'hui pour se culpabiliser.
0: Non, mais c'est bien de rappeler quand même.
1: Ouais, qu'il y a du sucre partout. Et tu sais qu'il paraît que le sucre serait plus addictif encore que la cocaïne. Pour te dire, moi par exemple, chaque fois que je mange un céré, non mais c'est fou, un céré maigre ou céré de migrain, j'aime bien ça, à chaque fois, mon subconscient me dit un petit morceau de chocolat après. Ah, et je sais pas si ça vous arrive, vous, les auditeurs et auditrices qui nous écoutez, d'avoir cette sensation-là que le sucre, en fait, est addictif. Il y a du sucre partout. Tu sais que les grands paquets de chips au paprika, là, qui sont pas bons du tout, mais que je dévore à chaque fois qu'il y en a sur un buffet, c'est complètement addictif.
0: C'est très bon.
1: C'est salé. Mais il y a quand même 10 morceaux de sucre.
0: Il y a du sucre.
1: Il y a 10 morceaux de sucre dans un paquet de chips. Et puis, on va pas faire le procès du sucre aujourd'hui, puisque je vais quand même vous parler un tout petit peu d'histoire à ce propos, mais juste pour dire que le sucre, en fait, pourquoi il y en a partout dans les aliments préfabriqués, ce que j'appelle préfabriqués, c'est-à-dire ces aliments industriels, ces préparations industrielles, c'est juste parce que on a mis des telles normes au niveau de l'hygiène et de la conservation qu'on est obligé de saler les plats au maximum.
0: Ah ouais.
1: Et saler les plats, au bout d'un moment, ça risque de devenir immangeable, donc on contrecarre un petit peu avec du sucre pour atténuer la sensation de sel qu'on peut avoir dans les aliments.
0: Et tout ça, ça fait un cocktail qui est pas très très sain.
1: Non, c'est plutôt un joyeux bazar dans notre corps, et c'est pour ça qu'on a tant de problèmes au niveau de l'alimentation. Il faut quand même aller après, on passe à l'histoire, hein, mais juste quand même rappeler à nos auditrices, à nos auditeurs que aujourd'hui, actuellement, au jour d'aujourd'hui, hein, 30% des maladies humaines sont dues à une mauvaise alimentation. Donc, sans se culpabiliser, moi je me dis, si on faisait quand même un tout petit peu gaffe.
0: Ça vient d'où le fait de terminer un repas par un morceau de sucre? Sous forme de dessert ou sous forme de...
1: Alors maintenant c'est sous forme de dessert, mais il faut savoir qu'à l'époque, au Moyen-Âge, on finissait jamais un repas sur du sucré, on finissait par des bouts d'or. Les bouts d'or, c'était pour bouter dehors les gens de table, parce que les repas duraient des journées. D'ailleurs, ça te rappelle certainement ces repas du dimanche en famille. Oh, t'as l'impression d'avoir des toiles d'araignée qui te poussent, tu sais, tellement c'est...
0: Oui, je vois bien lesquelles.
1: Hein, c'est horrible. Et ben ça, c'est une manière de rendre hommage aux gens qu'on reçoit. C'est-à-dire qu'on prend le temps de manger, on prend le temps de discuter. C'était un peu le forum romain d'il y a encore pas si longtemps en arrière, une centaine d'années. Moi, je me rappelle... Oh, j'ai pas une centaine d'années, moi, mais je me rappelle mes grands-parents qui passaient, c'était un cérémonial de passer à table. Mmh. Et du coup, comme les repas duraient vita aeternam, et ben à la fin du repas, pour quand même les gens se...
0: Cassez-vous.
1: Et ben on leur servait ce qu'on appelait des bouts d'or dans lesquels il y avait des savouries. Et les savouries, alors écoute-moi bien, parce que là on n'est pas du tout dans le glamour, c'était de la poitrine d'agneau qu'on tapait, qu'on badigeonnait d'épices très très fortes. Hein. Épices, attention, épices, ça veut dire prestige, j'ai de l'argent, j'ai les moyens de vous faire manger des épices. C'est pas du tout les épices, on les utilisait pas pour cacher le mauvais goût de la viande. Hein. Parce qu'en général, le mauvais goût de la viande, ceux qui avaient de l'argent, ils avaient pas de la viande qui avait mauvais goût. Mais c'était une histoire de prestige, donc on faisait des petits losanges, comme ça, qu'on coupait, qu'on faisait frire, de poitrine d'agneau trempée dans les épices. Je peux dire, ça devait t'arracher la gueule, mais quelque chose d'énorme, quoi.
0: Ah, okay.
1: Et ça, c'était pour que les gens, quand même, à un moment, rentrent chez eux.
0: Tu bouffes ce truc-là, et après, vite, il faut chercher des toilettes.
1: C'est ça.
0: Ok, bon, bah, d'accord. Je t'avoue que je préfère la Coupe Danemark. À la poitrine d'agneau épicée, quoi.
1: C'est possible.
0: Franchement,
1: je comprends.
0: C'est plus cool.
1: Je comprends.
0: Est-ce que toi, t'as un dessert préféré, là, comme ça?
1: La tarte aux pommes.
0: Tarte aux pommes.
1: La tarte aux pommes. Mais the tarte aux pommes. C'est-à-dire la tarte où tu prends le temps, vous y allez de temps en temps, peut-être sur mes réseaux sociaux, il y en a. J'adore faire ça parce que pour moi, je sais que je pose tranche de pomme par tranche de pomme. C'est vraiment quelque chose que je pose presque avec la pince à épiler, mais j'ai des tartes aux pommes qui ressemblent à des roses comme ça, c'est magnifique.
0: C'est magnifique.
1: Et ça, c'est de l'amour.

0: Ah bon, bah Philippe, tu vas nous cueillir des pommes pour faire la tarte ?
1: Attention à la variété de pommes.
0: Hein. Laquelle ?
1: Ah ben, pour faire une bonne tarte aux pommes, il faut de la Boscope.
0: On en trouve chez nous ?
1: À la Boscope, bien sûr. Et d'ailleurs, moi j'habite dans une ferme, j'ai 5 pommiers, et j'ai 5 pommiers de 5 variétés différentes. Et quand j'ai acheté ma ferme, je ne te cache pas qu'au début, je me suis dit, le gars d'avant, c'était un psychopathe de la pomme, tu vois, fallait les générations, parce qu'il y avait 6 générations de la même famille avant. Et en fait, j'ai compris pourquoi ils faisaient ça. C'est parce que chaque variété arrive à maturité à une époque différente. C'était une pseudo conservation, puisqu'il ne faut pas oublier que jusque dans les années 1950, un des principaux problèmes de notre alimentation a été la conservation. Et ce qui a permis de nous donner la charcuterie, les fromages, puisque le fromage est un moyen de conservation du lait, et puis les condiments. Mais on reviendra sur les condiments.
0: Bah oui. Tu reviens la semaine prochaine.
1: À fond.
0: On va parler d'acidité.
1: Bah tiens, ça tombe bien, on va parler condiments.

0: Oui, alors ça, c'est un morceau d'un artiste suisse qui s'appelait Audran et que je connais parce qu'il était une fois invité chez Franck Mater. C'est celui qui parle avec une grosse voix, vous savez. Enfin, l'autre grosse voix, quoi. Très bien. Est-ce que quelqu'un a une question?
1: Pourquoi les oiseaux veulent quand c'est l'hiver?
0: Alors ça, c'est une très bonne question, mais je n'en ai aucune idée. Je pourrais en revanche vous expliquer, si ça vous intéresse, comment on fabrique la barbe à papa. En tout cas, moi, ça m'intéresse. Ah oui, bien sûr, à quel moment 2 cuillères de bête sucre en poudre, ça peut devenir un truc aussi gigantesque et fluffy qu'une barbe à papa? C'est prodigieux, mais c'est surtout méga bon. Mais alors, comment ça marche? Eh bien, le principe est à la fois simple et élégant. Prenez un grain de sucre et regardez-le bien. Allez-y. Faut plisser un peu les yeux, mais allez-y. Vous voyez un tout petit cristal, comme un mini caillou transparent. Maintenant, si on le chauffe très fort, le cristal de sucre va fondre et devenir liquide. Attention à ne pas trop chauffer, c'est maximum 160 degrés parce que alors au-dessus, ça devient du caramel. C'est très bon aussi, mais c'est pas ce qu'on veut pour faire une barbe à papa. Bien. Et maintenant qu'on a notre liquide de sucre fondu, c'est là que ça devient magique. Au centre de la machine à barbe à papa, vous avez probablement déjà remarqué qu'il y a comme un truc circulaire avec plein de tout petits trous. Et ce truc a l'air de tourner très très vite. Et c'est parce qu'il tourne en effet très très vite, plusieurs milliers de tours par minute. À cause de la rotation, le sucre fondu est projeté à travers les trous et ça fait des petits jets comme ça. Pss, pss, pss, pss. Mais en sortant des trous, le contact avec l'air va refroidir les petits jets presque instantanément. Le liquide redevient solide et on se retrouve avec des milliers de filaments de sucre. Après, il suffit de prendre un bâton et d'enrouler ces filaments autour. Au début, c'est tout nul. Et à la fin, vous avez une majestueuse barbe à papa. C'est malin, n'est-ce pas? Mais alors, comment est-ce qu'on explique que 2 cuillères de sucre suffisent pour sortir un machin qui peut faire 1 mètre de haut? J'exagère, mais vous avez l'idée. Eh bien, il y a la même quantité de sucre dans la cuillère qu'autour du bâton. La différence de taille s'explique par l'air qui compose la barbe à papa. Mais oui, une barbe à papa, c'est un peu de sucre et surtout beaucoup d'air entre les filaments. Et c'est pas scandaleux, c'est justement ça qui lui donne sa texture de nuage fondant. C'est si bon. Ah, et comment est-ce qu'on obtient les couleurs rose, jaune, bleu? Mais ça, c'est juste du colorant pas très intéressant. Et pareil pour les goûts, d'ailleurs, c'est des arômes, on s'en fout un peu. La prochaine fois que vous mangerez une barbe à papa, rappelez-vous que si vous mettiez bout à bout tous les petits fils de sucre qui la composent, vous obtiendriez un filament de plus de 60 kilomètres. Bien, mais il y avait une question tout au début, non?
1: Pourquoi les oiseaux veulent quand c'est l'hiver? Parce qu'il peut pas marcher.

I feel it coming, la fin de cette émission, mais I feel it coming aussi, la fin tout court. Il est quasiment midi, je crois qu'on va se diriger vers ce qui ressemble plus à une assiette. Et s'il y a un truc dedans, c'est encore mieux. Umami revient demain pour augmenter notre taux de sucre. D'ici là, vous pouvez prendre un peu d'avance, mais pas trop non plus, sinon on va pas réussir à vous rattraper. Ciao !

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2: La joie dans le camp colombien. L'équipe de Colombie a gagné tôt ce matin à Kansas City 1-0 face au Ghana. C'est donc cette équipe colombienne qui va affronter la Suisse en huitième de finale de la Coupe du Monde de football. Ce sera mardi soir à 22h heure suisse à Vancouver. Et l'autre moment fort de la nuit, ça a été de voir l'Argentine trembler avant de s'imposer pendant les prolongations 3-2 contre le Cap-Vert. Les Argentins affronteront l'Égypte en huitième de finale. La police cantonale valaisanne a arrêté 5 suspects, 2 de leurs complices, suite au cambriolage d'une armurerie à Sion la nuit dernière. Un important dispositif de recherche a été déployé près de Saint-Maurice, avec un hélicoptère de l'armée et des drones engagés. Les auteurs avaient pris la fuite avec leur butin au bord d'un véhicule immatriculé en France. Les personnes interpellées sont actuellement interrogées par la police et le ministère public a ouvert une instruction. Si vous êtes en partance vers les plages du nord-est de l'Espagne, sachez qu'un incendie s'est déclaré hier près de la touristique Costa Brava, entraînant le confinement d'une dizaine de communes. L'incendie est partiellement maîtrisé à l'heure actuelle, mais il a déjà réduit en fumée 2200 hectares. Ça équivaut à la superficie d'une ville comme Mérin dans le canton de Genève. Il n'y a heureusement pas eu de blessés, selon les pompiers. L'hommage public à Ali Khamenei a commencé à l'aube. Une foule d'Iraniens en deuil s'est rassemblée dans un vaste complexe de prières à Téhéran où sa dépouille est exposée. Une semaine de cérémonie funéraire qui a débuté par l'hymne national, des éloges funèbres, des lectures du Coran, des funérailles nationales aux allures de démonstration de force de l'Iran après la guerre contre Israël et les États-Unis. Léon XIV s'est rendu ce matin sur la petite île italienne de Lampedusa, devenue le symbole du drame des migrants et de leur périlleuse traversée de la Méditerranée. Le pape s'est notamment recueilli au cimetière, lui qui fait de la défense des migrants un thème récurrent de son pontificat. Sa visite intervient quelques semaines après l'adoption par l'Union européenne de nouvelles mesures, prévoyant notamment un recours accru à la détention. Et du côté du Costa Rica, des chercheurs ont annoncé avoir découvert dans l'océan Pacifique ce qu'ils pensent être une nouvelle espèce de requin fantôme, doté d'un nez plus court, d'un corps plus sombre que ceux des espèces déjà connues. 3 espèces de requins fantômes sont déjà recensées, mais cette espèce découverte serait la seule connue sur la côte de l'Amérique centrale. On prend encore des nouvelles du ciel. Il sera beau bleu aujourd'hui avec des thermomètres qui montent jusqu'à 29 degrés. Demain, le soleil sera au menu avec juste quelques voiles nuageux possibles. Les températures vont grimper jusqu'à 31 degrés, jusqu'à 32 degrés dès lundi, voire plus par endroit dès mardi.
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0: cuisine, tu me lâches. Hein. Dans la cuisine, c'est moi le patron.
1: Ah, la cuisine, c'est votre domaine.
0: Oui.
2: Ou mamie, Yannick Neveu.
3: Troisième livraison de sucre. Umami vous propose une semaine entière de desserts garantis 0% aspartame. Oui, on se fait peut-être un peu trop plaisir, mais écoutez, la semaine prochaine, elle sera consacrée à l'acidité. Je pose ça là, j'avertis. C'est Chef Charles qui viendra aujourd'hui nous expliquer ce que lui, il fait quand on lui demande de préparer un plat sucré. Et puis on continue, bien sûr, d'explorer la chocolaterie. Et promis, il y aura du chocolat à la fin de l'émission. Et s'il a tout fondu à cause du chaud, il y aura une crème au chocolat.

0: Bon, là, ce que je vois, c'est plein de machines différentes, plein de processus différents, plein de savoir-faire différents. L'usine, elle est là depuis le début du siècle passé. Du chocolat, on en fabrique ici depuis plus d'un siècle. Ces machines-là, enfin tous ces processus, est-ce que ça a drastiquement changé depuis ou est-ce qu'on fait toujours du chocolat de la même manière qu'il y a plus de 100 ans?
1: Alors, du chocolat ici à Bro, on en fabrique depuis 200 ans en fait. Ah ouais, c'est énorme. Et puis, oui, les machines ont changé clairement. À l'époque, ça se faisait... Mais les principes fondamentaux sont là. On a toujours... Ce que tu vois là, c'est un torréfacteur d'époque. Donc... Les processus étaient pareils, sauf que maintenant on a des autres normes d'hygiène, on a des standards qui sont beaucoup plus élevés, on a aussi des autres qualités de fèves. Donc on a amélioré les processus d'année en année, mais on va dire que les fondamentaux sont là. On est toujours, on torréfie, on affine, on broie, on tempère. Et le but, c'est de toujours créer un chocolat qui a un goût exceptionnel, comme on connaît tous ici en Suisse.
0: Antonio, si moi j'achète par exemple, on va dire, 1 kilo de fèves de cacao, est-ce que je peux comme ça m'improviser maître chocolatier chez moi en essayant de reproduire toutes ces étapes?
1: Alors tu peux essayer, c'est possible, c'est possible de faire des petites quantités, mais c'est aussi beaucoup plus facile de tout louper. Voilà. Donc, le chocolat, c'est une industrie. Il faut le savoir. Il faut des machines complexes. Il faut un savoir-faire. Tout le monde peut faire du chocolat à la maison. Il faut pas grand-chose au final. Mais pour faire un chocolat d'exception,

0: à réaliser, c'est un peu une de nos marques de fabrique et voilà, on le propose dans notre assortiment depuis maintenant de nombreuses années et c'est vrai que beaucoup d'enfants ont grandi avec cette tablette qui est voilà régressive, qui nous ramène en enfance et puis qui nous fait rêver.
1: Mais comment on fait les petites bulles à l'intérieur? C'est, pour moi, c'est de la magie.
0: Non, alors c'est de la technique en fait, c'est du chocolat qui est tempéré dans laquelle on va injecter des petites bulles d'air, micro-bulles d'air, et ensuite les moules ils vont être mis dans un caisson hyperbare, donc vide d'air, et puis ces boules elles vont se dilater légèrement, elles vont gonfler vu qu'il n'y a pas d'air, c'est comme si on mettait une plaque de chocolat dans l'espace, et ensuite le chocolat va durcir, va solidifier, c'est pour ça que le chocolat va prendre ce volume. Ensuite il va ressortir du caisson hyperbare, on va le démouler et on aura un chocolat avec des bulles d'air.
1: Désolé, tu dis que c'est de la technique, pour moi c'est de la magie. Oh là là, je suis arrivé au stand de dégustation. C'est très dangereux ce qui va se passer là. Il y a tous les chocolats, il y a toutes les couleurs, du blanc au plus foncé. Est-ce qu'il y aurait un ordre? Tu sais, comme les sushis par exemple, il faut commencer du moins gras au plus gras. Est-ce que pour le chocolat, il y aurait un ordre de dégustation que toi, en tant que maître chocolatier, tu préconises?
0: Oui, alors le seul ordre qu'il faut respecter, c'est tes envies en fait. Donc il faut que tu suives cette petite voix au fond de ton cerveau qui te dit c'est celui-ci que je veux manger. Et je pense que voilà, c'est celui-là qu'il faut prendre. Il n'y a pas vraiment d'ordre. Si on fait une dégustation vraiment là, on a tendance à commencer par les chocolats les moins corsés niveau cacao, donc plutôt avec un chocolat noir, on va commencer avec du 60 et on finira avec du 80, du 85. Après voilà, qu'on fait des dégustations très poussées, c'est sûr qu'on commence toujours par le plus soft et on finit avec le plus amer.
1: Comme pour le fromage en fait.
0: Absolument.
1: Bon bah, il y a tellement de choix.
2: Ouais, vas-y, fais ton plaisir.
1: Qu'est-ce que je vais prendre? Ambassadeur, c'est... Chocmel. Banger aussi, hein.
2: Voilà.
1: Banger.
2: Là, tu rajoutes des bulles, c'est du rayon.
1: Qu'est-ce que c'est bon.
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1: Alors ça, c'est un chocolat amande miel. Et tu me dis que si on met juste des bulles dedans, ça devient du rayon.
2: Oui, alors c'est un petit peu la recette de base. Donc exactement, le choc-mel, c'est aussi fait avec du nougat qu'on fabrique ici. Et ce nougat, tu vas le retrouver dans les tablettes rayons et tu vas le retrouver aussi dans le choc-mel avec des amandes en plus pour apporter ce petit côté croustillant.
1: Toi, là par exemple, dans ce chocolat, il y a du nougat. T'es appelé à fabriquer aussi le nougat, toi ?
2: Oui, on peut en fabriquer. Alors nous, on le fabrique ici. On a un département qui s'occupe de fabriquer les nougats qu'on va utiliser dans nos recettes. Nous, on fabrique aussi du nougat Montélimar, du nougat de Provence. On est confiseur à la base, donc oui, tout le travail du sucre, c'est quelque chose qu'on maîtrise. Et voilà, ça fait partie de notre métier. On a cette matière, le chocolat, qu'on peut sublimer avec des nougats, avec des noisettes, avec tout ce qui nous fait plaisir en fait, tout ce qu'on a envie.
1: Toi, c'est quelle partie du processus de fabrication de chocolat que tu préfères ?
2: Moi, c'est le traitement de la fève. En fait, c'est ce qui me passionne le plus. C'est vraiment partir de la fève brute et arriver au final avec un chocolat avec un pourcentage de cacao assez amer, on va dire, plutôt autour des 75%. C'est le pourcentage que la majorité des gens comprennent, apprécient. Après, au-delà, il faut déjà être un petit peu un chocovore expérimenté pour pouvoir décrypter un petit peu toute la structure, la complexité aromatique qu'un chocolat peut procurer.
1: Bon, le chocolat, c'est un peu comme le métal. Plus c'est extrême, plus c'est compliqué à comprendre, mais meilleur c'est. Donc là, si je comprends bien, on arrive, on est toujours à la dégustation. Le blanc était tout au fond là-bas, et là, bah, ce serait le plus chargé en amertume, ici, tout au bout.
2: Oui, absolument. Là, on a notre chocolat noir, donc le chocolat noir 64%, un chocolat qu'on adore ici chez Cahiers. Et puis, c'est un petit peu notre recette de base pour faire nos tablettes. Et aussi, voilà, notre chocolat cuisine aussi à 64%. C'est un chocolat qu'on utilise aussi beaucoup aux ateliers pour faire des truffes, des pralinés, pour faire des enrobages. C'est le combo parfait, 64%. Les enfants ont toujours tendance à apprécier le chocolat blanc, le chocolat au lait. Mais le premier chocolat noir qui goûte en général, c'est celui-ci.
1: Et comment on explique que plus on vieillit, plus on commence à comprendre l'amertume et l'apprécier ?
2: Alors ça, c'est une très bonne question. C'est quelque chose que je dis toujours aux enfants quand j'en reçois ici à la Maison Cahiers. Donc, je leur explique que quand on est jeune, on aime le chocolat blanc. Ils me disent tous, oui, nous, on adore le chocolat au lait, le chocolat blanc. Je leur dis, attention les enfants, dans quelques années, vous allez adorer le chocolat noir. C'est parce qu'on grandit, c'est parce que nos goûts changent, c'est parce qu'on arrive à mieux comprendre, mieux décrypter certains arômes, on apprend à les apprécier. C'est comme boire du vin. Il faut être majeur, ça on est d'accord. Mais voilà, il faut avoir quelques années, 25 ans, où là on apprend à l'apprécier. Le chocolat, c'est pareil. Il faut construire cette éducation du goût qui se construit depuis l'enfance et qui s'améliore avec les années.
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Voici la recette de la tourte aux fruits à la crème. D'abord, battez en mousse 4 jaunes d'œufs, additionnés de 250 g de sucre. Vous y ajouterez le zeste et le jus d'un demi-citron. Une cuillerée à café de poudre à lever dans 250 g de farine. Et vous incorporerez cela petit à petit à la préparation aux œufs. Les blancs sont battus en neige. Je vous rappelle qu'il s'agit de 4 œufs. Et vous ajoutez délicatement à la préparation, en mélangeant tranquillement. Et le moule rempli passe au four, à chaleur moyenne, 35 à 40 minutes à peu près. Vous saurez que le biscuit est cuit lorsqu'une aiguille à tricoter enfoncée dedans en ressort propre, sans que la pâte n'y adhère. Le biscuit a été démoulé, il a refroidi sur la grille, vous le coupez en deux horizontalement. Et ici, suivez bien. Vous avez préparé un demi-litre de crème à la vanille épaisse, à laquelle vous incorporerez un décilitre de crème chantilly. Il s'agit de faire un mélange ferme. Et vous fourrez de cette crème épaisse l'intérieur du biscuit. Voilà, le couvercle est remis par-dessus la crème. Et le reste de cette crème nappera le tout. Reste à garnir de fruits, de ce qui reste de crème chantilly. Et surtout, de garnir les bords de la tourte d'amandes effilées, grillées, ou de noisettes râpées, ou encore de copeaux de chocolat. Difficile d'articuler un prix de revient. Cela dépend beaucoup des fruits en boîte que vous prendrez pour la garniture. Certains sont chers, d'autres moins. Si cette recette vous intéresse, mesdames, et je suis prêt à parier qu'elle intéressera bien davantage les messieurs que vous-même, eh bien écrivez-nous et n'oubliez pas l'enveloppe timbrée portant vos noms et adresses. La tourte aux fruits à la crème.

0: Umami sur la 3.
1: Et je me réjouis particulièrement de voir ce que Charles Labeaune, a.k.a. Chef Charles, bonjour.
2: Bonjour Yannick.
1: Je me réjouis de voir ce que tu nous auras préparé en sucré cette semaine.
2: Et oui, déjà le sucré, donc petit plaisir coupable, on va dire.
1: On enchaîne le salé avec le dessert, effectivement.
2: C'est ça, ce qui va très bien aussi.
1: Bah oui, rien à foutre, non?
2: Bah non.
1: Mais alors,
2: ouais.
1: Allez, musique.

0: Le sucre, selon Chef Charles.
1: Je pars directement sur les souvenirs d'enfance. Et S.O. Marcel Proust.
0: On va faire avec... une madeleine.
1: Exactement.
2: C'est vrai ?
1: Oui, parce que je trouve que c'est quelque chose de très simple quand on a les ingrédients, et surtout les ingrédients qu'on en retrouve tous et toutes chez nous. Et en fait, ça me rappelle les petits trucs avec le café qui n'était pas un café quand on était enfant, mais ces petits plaisirs coupables de fin de repas, et qui sont toujours un petit peu bons, et puis qu'en fait, on a un petit armoire avec, je sais pas, un gros sac plein de madeleines. On a juste envie de les manger, puis on s'arrête pas. Donc là, l'idée, c'est de les faire. Au moins, on sait quand c'est fini. Et puis, c'est bon. Bah voilà, on peut mettre ce qu'on veut dedans. Moi, j'adore. Et puis, se faire plaisir, quoi.
0: Mais est-ce que c'est compliqué ? Parce que ça a l'air d'être un truc simple. Parce que visuellement, c'est simple. Ça a l'air con comme ça. Et c'est souvent les trucs les plus difficiles à fabriquer.
1: Bah, un peu, parce qu'il y a cette idée de petite bombe qui, vient un peu se surélever grâce au beurre pendant la cuisson.
0: Ouais, la madeleine, c'est surtout une forme.
1: C'est ça, exactement. C'est
0: si
1: iconique.
0: La forme, elle est pas là.
1: Et oui, et en fait, bah, y a juste besoin de temps pour avoir cette forme et puis juste avoir les ingrédients. Mais en final, c'est des ingrédients qu'on trouve tous et toutes chez nous.
0: Marche à suivre,
1: c'est parti. Alors, 200 g de farine, 100 g de sucre, 12 g de levure chimique. Pour l'instant, ça va. Et là, c'est que les ingrédients secs. Et ensuite, avec les ingrédients un peu plus liquides, on retrouve 150 g de beurre fondu, mais qui a été refroidi légèrement pour pas que ça vienne chauffer toute la préparation. 3 œufs, 50 g de lait, vous pouvez le prendre directement à température ambiante, ça ira très très bien. 3 cuillères à soupe d'huile d'olive. Et après, on se fait plaisir si on veut rajouter un petit twist, comme par exemple de la menthe qu'on pourrait hacher, ou bien des petits zestes de citron. Et là, on a une madeleine qui a un peu plus de goût que juste la madeleine qu'on a l'habitude de connaître. Et après, on laisse par exemple cette pâte qu'on vient juste fouetter avec un fouet.
0: Donc là, on a tout mélangé. Puis
1: on mélange tout. Dès que ça a un peu épaissi, on la laisse. On peut la mettre une nuit au frigo ou bien deux heures. Voilà, juste le temps que ça se tempère un petit peu et que ça tout soit un peu homogène en termes de température. Et après, 200 degrés au four, 7 minutes. Si vous avez des moules à madeleine...
0: Oui, bah justement, voilà. Comment on fait la forme ? Il y a un moule spécial.
1: Il y a un moule spécial à madeleine, mais pour avoir cette forme de madeleine, on peut également utiliser des moules à muffins. Et finalement, ça fera le même résultat. On appellera ça pas une madeleine.
0: Ouais,
1: mais bon. Voilà, le goût, il sera là. Et puis, on est tous contents. On peut même éventuellement faire un cake. Où là, on baisse un petit peu la température du four en mettant à 170. Et puis, on laisse 35 minutes. Et puis, ça, c'est le goût de la madeleine, mais version cake. Petit plaisir coupable de fin de repas. Que j'aime beaucoup.
0: Et qu'est-ce qu'on picole avec ça ?
1: Qu'est-ce qu'on picole ? Bah là, un petit digestif. Voilà, un petit digestif ou quelque chose d'un petit peu, je dirais chaud. Par exemple, un lait d'avoine infusé avec des herbes et du thé. Une sorte de café sans café.
0: Bon, mais j'ai l'impression que la boisson est plus compliquée à fabriquer que la madeleine.
1: Oui, peut-être. Mais voilà, mais prenez du lait d'avoine et puis vous mettez des herbes dedans. C'est joli, vous faites chauffer et puis, puis voilà.
0: Ou puis sinon, simple, un petit café.
1: Voilà, un petit café, on va pas...
0: On plante la madeleine dedans et c'est réussi.
1: Et voilà, ça sera très bon.
0: Merci beaucoup, Charles.
1: Avec plaisir.

bon, on est d'accord que ce morceau, il est assez chill, quoi. On est d'accord. Maintenant, imaginez que le morceau, il mange du sucre. Faut imaginer. Soyez dans mon délire. Le morceau mange du sucre et il se passe ça.

0: Et Charles va s'en aller avec ses madeleines dans son sac.
1: Et oui.
0: T'es un peu en vacances ces temps?
1: Ouais, oui, oui, un petit peu. Et puis après, on prend la route. Je sais pas où, hein.
0: La route, ça va être la semaine prochaine de ce studio d'ailleurs.
1: Oui, bah oui, j'ai pas le choix.
0: Pour une semaine acide. Ouh. Semaine consacrée à l'acidité. Tu sais déjà à peu près de quoi tu
1: veux? J'ai un petit peu des trucs qui viennent un petit peu chatouiller la langue comme on aime bien.
0: On va bouffer du plumeau la semaine prochaine.
1: Exactement.
0: À bientôt, Charles.
1: À bientôt.

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1: Pas mal. Sympa le petit son de guitare à la fin, là, j'aimais bien. Bon, est-ce que quelqu'un a une question?
2: Pourquoi les éléphants, ils ont une si longue trompe?
1: Ah oui, alors, ça c'est une très bonne question, j'en sais rien. Je sais un autre truc par contre. Pourquoi le sucre donne-t-il de l'énergie? Est-ce qu'il y a dans chaque grain de sucre un genre de toute petite pile qui se branche toute seule dans notre corps quand on bouffe un machin sucré? Bien sûr que non. Alors, une petite centrale nucléaire, peut-être? Non plus. Dans le sucre, il y a du sucre. Et rien d'autre. Mais le sucre, c'est de l'énergie chimique que nos cellules savent récupérer. Parce qu'une cellule, c'est un peu un genre de petite usine qui travaille très dur. Et pour tourner, il lui faut du carburant. Alors, pas du sans-plomb, pas du diesel, pas de l'uranium enrichi non plus. Le carburant des cellules, on le mange. Et il faut pas manger de l'essence, ni de l'uranium. Il y a trois grandes familles de trucs qu'on peut manger et qui fournissent de l'énergie à nos cellules. Bon, les sucres, mais aussi les graisses et enfin les protéines. Attention, tout ça, c'est pas équivalent. Il y a par exemple bien plus d'énergie dans les graisses que dans les sucres. Mais l'avantage du sucre, c'est la rapidité avec laquelle notre corps peut l'utiliser. Mais ça sert pas au même truc, quoi. Bon, mais alors concrètement, il se passe quoi quand je m'envoie un petit morceau de sucre? Eh bien, tout d'abord, mon système digestif va le découper en molécules de glucose qui vont passer dans mon sang. Le système sanguin, c'est un gigantesque réseau de livraison et toutes mes cellules vont recevoir un peu du glucose du morceau de sucre. À l'intérieur des cellules, il y a un machin qui s'appelle la mitochondrie et qui va s'occuper de transformer le sucre en énergie. Pour ce faire, la mitochondrie mélange le glucose avec de l'oxygène qu'on a respiré, lui aussi livré par le sang, et ça fait une réaction qui libère de l'énergie. Un peu comme si on brûlait une bûche. Sauf que là, ça fait pas de flamme, on est d'accord. Ce serait très pratique pour Koh-Lanta, mais quand même un peu dangereux. Et cette énergie, créée par mes cellules, elle sert à tout. Faire battre mon cœur, faire bouger mes muscles, faire fonctionner mon cerveau, ça arrive, oui, et même maintenir mon corps à 37 degrés. C'est bien simple, sans ça, on ne peut pas vivre. Et là, j'en vois qui se dirige vers le tiroir à bombe-niche en disant « Oui, mais c'est la grosse voix qui a dit non. » Mais non, parce que pour rappel, il n'y a pas que le sucre qui peut fournir de l'énergie. Il y a aussi les graisses, les protéines. Il faut varier ses sources d'énergie. Si vous mangez une pomme, vous aurez bien sûr du sucre, mais aussi de l'eau, des fibres, des vitamines, tout un tas de trucs qu'un verre de soda à quantité égale de sucre ne vous donnera jamais. Bien. Il y avait, me semble-t-il, une question au début. C'était quoi déjà?
2: Pourquoi les éléphants, ils ont une si longue trompe pour boire un peu de l'orangina?
1: Ben encore un éléphant qui n'a pas écouté la chronique jusqu'au bout.

0: Le joli boulet de canon lancé par les Breeders. Est-ce que j'ai quelqu'un au bout du téléphone?
1: Absolument.
0: Alors, on va essayer de deviner qui c'est. Est-ce que l'invité mystère présente la matinale sur Couleur 3, mais pas l'été?
1: Oui.
0: C'est, ça peut pas être Renaud parce qu'on l'a eu hier.
1: Non.
0: Est-ce que c'est Adrien Majora?
1: Non. Oui, oui, c'est vrai. Désolé.
0: Bonjour Adrien.
1: Ça va?
0: Ouais, ça va bien, ça va bien. J'ai dit que tu présentais pas la matinale l'été, mais c'est pas vrai parce que t'étais en matinale toute la semaine passée.
1: J'ai fait la première semaine et puis je reviens début août. Voilà, je me repose un petit peu. Je viens rattraper le sommeil que j'ai en retard à force de venir amuser toute la Suisse romande le reste du temps, le matin.
0: Est-ce que commencer à 7h la matinale au lieu de 6, on peut considérer ça comme une grasse mat?
1: Oui. Oui, franchement, c'est quand le réveil sonne à 5h au lieu de 4, c'est cool. Ça, c'est les petites choses comme ça dans la vie qui
0: c'est
1: font
0: pas cool. Ça reste pas cool, je te le dis. Et je le dis en connaissance de cause. Bon, Adrien, donc tu es en vacances, donc tu as le temps de faire à bouffer. Qu'est-ce que tu as prévu bouffer, toi, ce midi?
1: Qu'est-ce que j'ai prévu de bouffer ce midi? Écoute, j'ai la chance d'avoir un petit jardin et puis on a les tomates qui commencent à popper un peu dans tous les sens, des petites tomates cerises. Alors ce que j'aime bien faire, c'est une petite bruschetta sur du pain que je frotte avec de l'ail. Donc beaucoup de tomates, beaucoup d'huile d'olive, un petit peu de vinaigre, du sel, du poivre, du basilic et du bonheur.
0: Quel pourrait être le twist valaisan de la bruschetta?
1: Oh, de le couler sur une raclette.
0: Quel enfer.
1: Non, alors le twist valaisan, je dirais manger ça avec un petit peu de viande séchée et puis un sirotin, un petit fin d'herbe bien sec.
0: Et c'est une très bonne suggestion et ça marche encore mieux s'il y a un jardin à disposition, j'imagine. Merci Adrien.
1: Avec grand plaisir et tu m'as donné faim, je vais aller m'y mettre tout de suite.
0: Allez, bon app.
1: Bisous.

Loketo, le nom de ce morceau, le Genevois Makala chantait Loketo et moi je chante Loket chaude. Oui, je vais me faire des pâtes aujourd'hui. Et ce que la grosse voix vous a pas dit tantôt, c'est que l'amidon des pâtes, eh bien mon système digestif va le transformer en glucose. Eh oui, ma petite carbo va terminer sa vie en énergie pour mes cellules. Merci donc à l'Italie pour les pâtes, merci à Florence Alasi pour la musique et puis à Ismaël et Gonzato pour le montage de la visite de la chocolaterie qu'on continue ensemble demain. Umami, c'est terminé et c'était même pas si sucré en fait.

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2: Les cambrioleurs présumés d'une armurerie de Sion ont été arrêtés, annonce la police cantonale valaisanne. Peu avant minuit hier, les auteurs ont forcé la porte principale de l'établissement. Ils ont ensuite pris la fuite avec leur butin à bord d'un véhicule immatriculé en France. Une vaste opération de recherche a été immédiatement lancée sur la région de Saint-Maurice, avec des moyens techniques importants comme un hélicoptère de l'armée équipé d'une caméra thermique et des drones. Le ministère public a ouvert une instruction. Les personnes interpellées ont été conduites dans les locaux de la police où elles sont interrogées. Aucun autre détail ne sera communiqué à ce stade pour les besoins de l'enquête. En Espagne, l'incendie qui s'est déclaré hier matin près de la Costa Brava dans le nord-est du pays est partiellement maîtrisé. 2200 hectares de cette zone du littoral catalan sont partis en fumée. Aucun blessé n'est à déplorer. La population est appelée à éviter tout déplacement dans la zone. Environ 400 pompiers et une dizaine d'équipes aériennes sont toujours à pied d'œuvre pour tenter de venir à bout de ce foyer. La région de la Catalogne, le président de la région Catalogne doit se rendre sur place. L'Espagne a vécu l'été dernier les pires incendies de son histoire, avec plus de 8000 foyers et 400 000 hectares ravagés par les flammes en une année. En Allemagne, des milliers de manifestants antifascistes ont protesté à Erfurt, dans l'est du pays, contre le congrès annuel du parti d'extrême droite, l'AFD. Selon la police, près de 20 000 personnes ont participé au rassemblement, bloquant plusieurs axes routiers et perturbant les transports publics. Malgré ces blocages, le congrès a pu débuter. La plupart des délégués sont parvenus à rejoindre le lieu. L'AFD est devenue la première force d'opposition du Parlement allemand et domine actuellement les sondages nationaux. En Iran, les funérailles nationales du guide suprême Ali Khamenei ont officiellement commencé aujourd'hui dans un vaste complexe religieux de Téhéran. Des milliers d'Iraniens se sont réunis autour du cercueil de l'ayatollah tué en février dernier lors de l'offensive américano-israélienne. Les autorités iraniennes comptent mobiliser des millions de personnes pour d'importantes processions dans les jours à venir. L'objectif du pouvoir est de démontrer l'attachement de la population à la République islamique. En football, la Suisse connaît désormais son adversaire pour son 8e de finale de la Coupe du Monde. Ce sera donc la Colombie qui a battu le Ghana la nuit dernière. Le match Suisse-Colombie, ce sera mardi soir à 22h. Mais avant cela, ce soir, le Canada affronte le Maroc à Houston sous une chaleur étouffante. Et France-Paraguay, ce sera à Philadelphie et ce sera également ce soir à 23h. Et puis le Tour de France qui commence également aujourd'hui à Barcelone avec une première étape atypique, un contre-la-montre par équipe. Les 180 coureurs donneront leur premier coup de pédale en fin d'après-midi avec plus de 36 degrés. Ce qui nous amène à la météo avec un temps ensoleillé cet après-midi, 30 degrés avec une faible bise sur le plateau. Demain, le temps sera également ensoleillé avec quelques voiles nuageux l'après-midi. Il fera de 14 degrés le matin à 31 degrés. Même type de temps toute la semaine avec une augmentation progressive des températures.
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2: En Iran, les funérailles nationales du guide suprême Ali Khamenei ont officiellement commencé aujourd'hui dans un vaste complexe religieux de Téhéran. Des milliers d'Iraniens se sont réunis autour du cercueil de l'ayatollah, tué en février dernier lors de l'offensive américano-israélienne. Les autorités comptent mobiliser des millions de personnes pour d'importantes processions dans les jours à venir. L'objectif du pouvoir est de démontrer l'attachement de la population à la République islamique. La Russie affirme avoir abattu des dizaines de drones ukrainiens au-dessus de Saint-Pétersbourg. Un terminal pétrolier aurait été touché ainsi qu'un complexe historique à Peterhof sans faire de dégâts. Ces frappes contre la deuxième ville de Russie interviennent après une attaque russe massive contre Kiev qui a fait 30 morts cette semaine. Vladimir Poutine a reconnu que Moscou devait améliorer sa défense aérienne. En visite à Lampedusa, le pape Léon XIV a appelé l'Europe à renforcer la protection des migrants. Cette visite sur l'île italienne intervient quelques semaines après l'adoption par l'Union européenne de nouvelles mesures migratoires, notamment un recours accru à la détention et à la création de centres de rétention hors des frontières de l'UE. Le souverain pontife a également dénoncé les causes des migrations forcées, les conflits et les réseaux de trafiquants. La traversée de la Méditerranée centrale depuis l'Afrique du Nord est la route migratoire la plus meurtrière au monde, selon l'Organisation internationale pour les migrations. En France, de nouveaux rassemblements sont prévus aujourd'hui dans plusieurs villes contre les violences sexuelles, des mobilisations qui font suite au viol et au meurtre de la petite Liana. Les collectifs et associations de défense des enfants réclament une loi cadre intégrale. Plus de 340 000 personnes ont déjà signé une pétition en ligne pour cette loi. Le gouvernement a annoncé des mesures de lutte contre la pédocriminalité. Un projet de loi sera examiné le 15 juillet prochain. Mais malgré ces annonces, les associations maintiennent les mobilisations. Elles redoutent que le gouvernement ne retienne qu'une partie des dispositions réclamées. Elle demande un plan renforcé, doté de moyens conséquents, évalué à quelque 3 milliards d'euros par an. La piscine municipale de Moutier est fermée au public aujourd'hui en raison d'une suspicion de contamination bactérienne. La direction invite par ailleurs la clientèle à signaler tout éventuel problème de santé apparu après une fréquentation de la piscine. La réouverture du bassin est prévue demain à 9h. La Coupe du monde de football, les Bleus devront se passer du milieu de terrain de l'équipe de France. Aurélien Tchouaméni, blessé à la cuisse, ne jouera pas les huitièmes de finale ce soir face au Paraguay. Il devrait être remplacé par Manu Koné. Et puis ce soir également, le Canada affronte le Maroc à Houston sous une chaleur étouffante avec plus de 38 degrés annoncés. Pour la Suisse, les huitièmes de finale, ce sera donc face à la Colombie et ce sera mardi à 22h. La météo, un temps très ensoleillé cet après-midi, plus de 30 degrés avec une faible bise sur le plateau. Demain, même type de temps avec quelques voiles nuageux l'après-midi. En plaine, il fera de 14 à 31 degrés. Et ce temps estival va se poursuivre toute la semaine avec une augmentation progressive des températures.
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1: Amis du shoegaze et du big beat, approchez, approchez, car voici dans notre ligne de mire un groupe formé en janvier 2024 dans la ville industrielle suédoise de Göteborg, un groupe qui connaît ses classiques, puisque son nom, Sylvie's Head, vient d'un EP de My Bloody Valentine. Guitare franche ultra saturée et breakbeat de folie, avec leur single Frankie, notre nouveau repérage, on est un pied en rave et un pied en club garage. Si vous aimez ce titre, Frankie, vous serez ravis d'apprendre que les Sylvie's Head ont sorti leur premier album en mai dernier. Il s'intitule Everything is Free et se place sous l'influence, sous la divine influence de groupes comme Primal Scream ou encore les Happy Mondays. Sylvie's Head carbure donc au mélange acid house, rock'n'roll et dub reggae. Et sinon les gars, comment vous pourriez décrire ce single Frankie ? C'est un morceau qui capture le moment précis où l'euphorie devient électrique et irréversible.
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2: Le risque d'incendie en Suisse est toujours élevé. De nombreuses régions, notamment Suisse romande, sont toujours en alerte de niveau 4 sur 5 et les feux se multiplient. Une vigilance accrue est recommandée, notamment dans les régions de Fuy, en Valais, où le degré d'alerte atteint même le maximum de 5 sur 5. Idem pour la région de Montana et du Simplon Nord. Et puis, aux Roches de Mauron, près de la Chaux-de-Fonds, le feu de forêt qui a mobilisé les pompiers pendant 6 jours a été officiellement maîtrisé, mais des contrôles quotidiens restent nécessaires. Et une vigilance dans la zone est demandée. Des incendies également en Espagne. Le feu qui s'est déclaré hier matin près de la Costa Brava dans le nord-est du pays est partiellement maîtrisé. 2200 hectares de cette zone du littoral catalan sont partis en fumée. Aucun blessé n'est à déplorer. La population est appelée à éviter tout déplacement dans la zone. Environ 400 pompiers et une dizaine d'équipes aériennes sont toujours à pied d'œuvre pour tenter de venir à bout de ce foyer. Le président de la région Catalogne s'est rendu sur place. L'Espagne a déjà vécu l'an dernier les pires incendies de son histoire avec plus de 8000 foyers et plus de 400 000 hectares ravagés par les flammes. Le pape Léon XIV en visite sur l'île de Lampedusa. Le souverain pontife a déposé une gerbe de fleurs sur les tombes des migrants non identifiés. Comme son prédécesseur argentin le pape François, le souverain pontife a exhorté l'Union européenne à agir davantage pour protéger les migrants. Le mois dernier, lors de sa visite sur l'archipel espagnol des Canaries, le pape avait déjà lancé un appel en faveur des migrants et dénoncé les expulsions massives aux États-Unis. En Suisse, les cambrioleurs présumés d'une armurerie de Sion ont été arrêtés, annonce la police cantonale valaisanne. Peu avant minuit hier, les auteurs ont forcé la porte principale de l'établissement. Ils ont ensuite pris la fuite avec leur butin à bord d'un véhicule immatriculé en France. Une vaste opération de recherche a été immédiatement lancée sur la région de Saint-Maurice avec des moyens techniques importants comme un hélicoptère équipé d'une caméra thermique et des drones. Le ministère public a ouvert une instruction. Les personnes interpellées ont été conduites dans les locaux de la police où elles sont interrogées. Aucun autre détail ne sera communiqué à ce stade pour les besoins de l'enquête. La piscine municipale de Moutier est fermée au public ce samedi en raison d'une suspicion de contamination bactérienne. La direction invite par ailleurs la clientèle à signaler tout éventuel problème de santé apparu après une fréquentation de la piscine. La réouverture des bassin est prévu demain matin à 9h. La Coupe du monde de football, la France affronte le Paraguay ce soir en 8e de finale et ce sera sans le milieu de terrain Aurélien Tchouaméni, blessé à la cuisse. Il devrait être remplacé par Manu Koné. Et puis, autre rencontre également ce soir à 19h, le Canada affronte le Maroc à Houston. La météo, le temps sera bien ensoleillé cet après-midi avec 30 degrés sur le plateau. Demain, le temps sera également très ensoleillé avec quelques voiles nuageux l'après-midi. Il fera de 14 à 31 degrés. Même type de temps toute la semaine avec une augmentation progressive des températures.
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1: Elle m'a quitté par texto, car c'était tous les jours la même.
0: Et d'autres s'associent pour nous faire nous trémousser comme pas permis. 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
1: Attention, si vous avez prévu d'aller faire des balades en forêt ou de randonnée, de nombreuses régions de Suisse sont toujours en alerte incendie de niveau 4 sur 5. Et avec la vague de chaleur annoncée la semaine prochaine, ce risque d'incendie devrait continuer de s'aggraver. Les cantons d'Argovie, de Zurich, de Lucerne, d'Uri, de Glaris, de Saint-Gall sont particulièrement concernés. Et dans certaines parties du Valais, le niveau de danger est même maximal dans la région du Simplon Nord, de Fuilly et de Montana. Une vigilance accrue est de rigueur. Et dans de nombreux cantons, il est interdit de faire du feu. La police cantonale valaisanne a arrêté 7 personnes suite au cambriolage d'une armurerie à Sion. La majeure partie du butin a été récupérée. Les auteurs présumés ont forcé la porte principale de l'établissement peu avant minuit hier. Ils ont ensuite pris la fuite en direction du Bas-Valais à bord d'un véhicule immatriculé en France. Après avoir forcé un barrage de police, ils ont abandonné leur véhicule à Verossa. Toutes les personnes arrêtées sont des ressortissants français âgés de 16 à 31 ans. D'importants moyens avaient été engagés, un hélicoptère avec caméra technique et drone notamment. En France, de nouveaux rassemblements sont prévus aujourd'hui dans plusieurs villes contre les violences sexuelles. Des mobilisations qui font suite au viol et au meurtre de la petite Liana. Les collectifs et associations de défense des enfants réclament une loi cadre intégrale. Plus de 340 000 personnes ont signé une pétition en ligne pour cette loi. Le gouvernement a d'ores et déjà annoncé des mesures de lutte contre la pédocriminalité. Un projet de loi qui sera examiné le 15 juillet prochain. Mais malgré ces annonces, les associations maintiennent la mobilisation. Elle redoute que le gouvernement ne retienne qu'une partie des dispositions réclamées. Elle demande un plan renforcé, doté de moyens conséquents, évalué à quelque 3 milliards d'euros par an. La Russie affirme avoir abattu des dizaines de drones ukrainiens au-dessus de Saint-Pétersbourg. Un terminal pétrolier aurait été touché ainsi qu'un complexe historique à Peterhof dans la banlieue de Saint-Pétersbourg. Moscou a d'ores et déjà annoncé que ces frappes ne resteront pas sans réponse. En Iran, les funérailles nationales du guide suprême Ali Khamenei ont officiellement commencé aujourd'hui dans un vaste complexe religieux à Téhéran. Des milliers d'Iraniens se sont réunis autour du cercueil de l'ayatollah, tué en février dernier lors de l'offensive américano-israélienne. Les autorités comptent mobiliser des millions de personnes pour d'importantes processions dans les jours à venir. L'objectif du pouvoir est de démontrer l'attachement de la population à la République islamique. En tennis, la numéro 2 mondiale, Elena Rybakina tombe au troisième tour face à la Belge Elise Mertens à Wimbledon. Et puis le Tour de France qui débute dans une heure à Barcelone avec une première étape atypique, un contre-la-montre par équipe. Les 184 coureurs donneront donc leur premier coup de pédale à 17h05 avec plus de 36 degrés annoncés. La météo, le temps sera encore ensoleillé demain avec quelques voiles nuageux l'après-midi. En plaine, il fera de 14 à 31 degrés. Même type de temps toute la semaine avec une augmentation progressive des températures.
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1: Au programme cette semaine, du muscle.
2: J'aime les muscles.
1: De la sueur et du sang.
3: C'est du 100% coton.
1: Avec Léonidas Ier, roi de Sparte.
4: Je le dis, ça, c'est pas pour les gonzesses.
1: Pas d'a priori, s'il vous plaît. Léonidas, il est entré dans la légende pour 3 jours de boulot, que l'on peut voir dans le documentaire 300. Ouais, c'est le mec qui, avec sa petite armée de rien du tout, s'est opposé à l'Empire Perse et qui s'est fait massacrer.
5: Je compte les prendre par derrière. Je vais les contourner discrètement. Je vais les reprendre carrément par devant.
1: Mais n'allons pas trop vite en besogne, ne brûlons pas les étables, comme disent les fermiers, et commençons par le commencement.
6: En une fraction de seconde, le Big Bang donne naissance à...
1: Oui, un peu plus tard que le Big Gang Bang. Démarrons en -500 avant JC. À cette époque, la Grèce est composée de multiples cités-états indépendantes qui ont chacune leurs traditions et leurs règles, mais pas en même temps.
7: Mais qu'est-ce que c'est que ça ?
8: C'est de cette manière que les hommes de Sparte se saluent.
1: Avec Athènes, Sparte est l'une des cités les plus importantes et la plus belliqueuse.
9: Il n'y a pas de place pour la douceur. Pas à Sparte.
1: Oh non, quand tu grandis à Sparte, personne te demande ce que tu as envie de faire plus tard, parce qu'il n'y a qu'un seul choix possible, devenir soldat.
10: Après, moi j'aimerais devenir ébéniste.
1: Oui bah tu oublies, tu feras la guerre et puis c'est tout. Enfin, si t'es cap. Quand un nourrisson naît à Sparte, il est examiné sous toutes les courbures par les anciens, et s'il montre le moindre signe de faiblesse, on le balance du haut d'une falaise.
11: Gamin, allez viens, c'est pourri gamin.
1: Brutal, radical, martial, Marcia Baila, c'est la mort qui t'a assassiné, bébé. Le petit Léonidas, le fils cadet du roi, n'échappe pas à ce test qu'il passe haut la main.
12: On est main, Judas !
1: Et puis
9: à l'âge de 7 ans, comme le veut la coutume à Sparte, le garçon fut enlevé à sa mère et plongé dans un monde de violence.
1: C'est moi qui raconte.
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0: Et bonne nuit.
1: Salut tout le monde, c'est Blaise. Je voulais rapidement vous adresser un petit message vocal pour vous souhaiter...
2: Excusez-moi.
1: Oui.
2: Pardon, je vous interromps en plein vocal message.
1: Ouais, wow, j'ai l'habitude.
2: De vous faire interrompre?
1: Ouais, ouais.
2: Ah, vous êtes une femme?
1: Non.
2: D'accord. Est-ce que ça vous dérangerait de surveiller ma quiche?
1: De quoi?
2: J'ai une quiche qui cuit, là, mais je dois m'absenter un moment et je cherche quelqu'un pour surveiller le four.
1: Mais...
2: Pour pas que ça brûle ou que ça prenne le feu.
1: Elle cuit où, cette quiche, là?
2: Chez moi.
1: Ah, vous habitez par là?
2: Non, non, non, comme j'ai dit, j'ai dû m'absenter.
1: Je comprends pas, vous habitez où?
2: À Chafouze.
1: Mais là, on est à Montet.
2: Oui.
1: Ok.
2: Vous pouvez?
1: Aller à Chafouze surveiller votre quiche?
2: Oui.
1: Non, je peux pas, non.
2: Ah.
1: Parce que je suis à Montet.
2: Oui.
1: Du coup, tous les gens qui sont à Montet, a priori...
2: Ils ne peuvent pas surveiller ma quiche.
1: Ouais, non, effectivement.
2: Vous pensez que je dois aller où pour demander?
1: À Chafouze, à mon avis.
2: Ah ouais?
1: Bah ouais.
2: Mais c'est là-bas justement que j'habite.
1: Ah, bah.
2: Oh, je vais y retourner alors.
1: Bonne idée, ouais.
2: Au revoir.
1: Au revoir, et désolé pour votre quiche.
2: Pourquoi désolé?
1: Bah, je pense qu'elle est déjà...
2: Oh, un téléphone, pardon. Là? Oh. Ok, tchuss.
1: Tout va bien?
2: Mon appartement a brûlé.
1: Oh, merde.
2: Mais la quiche est bien.
1: Et comment c'est possible, ça?
2: Oui.
3: C'était le vocal de Blaise, dont la vie est quand même immensément zinzin.
1: On dit pas zinzine.
4: Oh, alors, mon français, il est pas assez bon pour savoir si on dit zinzin.

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1: La fusion nucléaire. On en parle beaucoup ces derniers temps. Une équipe américaine est enfin parvenue à un bilan énergétique positif.
2: Quelle prouesse!
1: Oui, mais sauf que c'est quoi la fusion nucléaire? Eh bien, on va essayer de comprendre ensemble. Et nous allons commencer par parler de son cousin maléfique, la fission nucléaire. Pourquoi commencer par ça? Eh bien, parce que la fission nucléaire, on connaît déjà assez bien. C'est ce qui se produit dans nos bonnes vieilles centrales nucléaires. Le principe est assez simple. On prend un atome, on le casse, et ça dégage de la chaleur qu'on peut utiliser pour chauffer de l'eau et faire tourner une turbine. De manière évidente, plus l'atome est gros, plus c'est facile de le casser. C'est la raison pour laquelle on utilise de l'uranium. Il s'agit d'un atome très gros, qu'on peut péter en deux en lui lançant des neutrons dessus. Le petit problème, c'est qu'en pétant, ça libère d'autres neutrons qui vont à leur tour aller péter des atomes d'uranium qui, en pétant, vont également libérer des neutrons et ainsi de suite. Ce que je viens de vous décrire, c'est la bombe atomique. Mais c'est aussi de la fission nucléaire dans la bombe atomique. Sauf qu'on laisse la réaction s'emballer et ça fait un gros champignon qui explose. Boum. Dans nos centrales nucléaires, c'est la même réaction, mais contrôlée. On pète un atome d'uranium à la fois et tout se passe bien. Sauf quand ça se passe pas bien. Mais ne parlons pas de ça. C'est somme toute une technologie qu'on maîtrise bien depuis les années 60. C'est plutôt propre, ça ne dégage pas de carbone, mais ça laisse tout un tas de déchets radioactifs que devront gérer nos petits-petits-petits-petits-petits-petits-petits-petits-petits-petits-petits-enfants. On s'en fout, on sera plus là. Et la fusion nucléaire alors? Ah! Eh bien, je vous propose d'en parler juste après cette chanson. Oui, on le fait ça en deux parties. C'est ce qu'on appelle la fission des mystères.

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1: La biscotte de Stéphane hey,
2: Lanson. Non, c'est pas lui.
3: Bonjour.
2: Comment ça va, biscotte? Ça va, biscotte ou pas?
3: Vous êtes le zèbre.
2: Je suis le zèbre.
4: Ah, bonjour.
2: J'étais à la salle il y a longtemps. Et là, il m'a fallu 5 semaines pour réussir à rentrer quand même. Mais ça va. J'ai rencontré un renard. Il m'a expliqué le plus. Et bon, il y a quand même vachement de portes ouvertes dans cette boîte. Par contre, attention. Hier soir, j'ai fait un karaoké avec un copain et on a écrit une petite chanson autobiographique qui slip beaucoup de choses. Alors, j'ai beau être bourré, que j'ai quand même un peu le trac. Alors, il va falloir vous montrer Namaninim, d'accord? Bonsoir, je m'appelle Zebri Rockway. Mets un peu de son, Joël. Violon. Voilà, c'est sympa, hein? Attention, je crois que c'est bientôt, hein? Non, je sais, c'était pas là. C'est maintenant, attention! Les gens me regardent avec tristesse, ça. Quand je parle tout seul au fond du bus, je partage ma vie avec l'ivresse. Pour ça, j'ai mis sur pied une petite astuce. Au début, j'étais pas comme ça. Ouah, ouah, ouah. J'ai tenté de garder la raison. Eh ouais. Mais pas facile de marcher droit. Dans un monde qui tourne vraiment pas très rond. Ouais, yes! Du matin au soir, moi je peux faire une caisse. Foncer en vrac ou sur le toit, mais caisse. Tout est plus supportable quand on est bien cuit. 7h du match, je rentre au bistrot. Et je m'en fais au café Calva. Dès qu'il commence à faire trop chaud, je sens que la journée s'ouvre enfin à moi. Ouais, je déambule dans les rues. J'improvise, hein. Je suis le seul à dire bonjour aux chiens. Je me repère au pancarte PMU.

0: Bon, il fait soif dans votre boui-boui là. Hein. Vous n'avez pas autre chose à proposer?
1: Petit café, non?
0: Ah non, café Calva alors.
2: J'ai des trucs dans mon casier. Ouais.
0: Il fait chaud au studio.
2: On peut ça, tu veux un verre d'eau?
0: Non.

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1: Aujourd'hui, Léa Salamé. Née le 27 octobre 1979 à Beyrouth, au Liban, Léa Salamé est une journaliste française et animatrice de télévision, actuellement présentatrice du journal de 20h sur France 2.
2: Vous allez bien ?
3: Ça va, aussi.
1: Bien qu'étant une femme très littéraire, Léa Salamé déteste la lettre A qu'elle n'utilise jamais d'ailleurs. En fait, Léa Salamé dans tous ses états. Fille de Jimmy Saladin, fabricant de sauciflards, et de Sally Ami, une metteuse en peau de cornichons, Léa Salamé passe une enfance heureuse au sein d'un foyer chaleureux aux côtés de son frère François. Mais à l'adolescence, la famille se déchire et elle suit sa mère qui prend la fuite vers la France. En effet, après de longues discussions, Léa a choisi Paris et François Beyrouth.
4: C'est moche.
5: Voilà, c'est ça.
1: Elle se lance dans le journalisme à l'âge de 20 ans en rejoignant le service public. Peu convaincue par son talent d'animatrice, son patron lui reproche un trac visible à l'antenne. Et en effet, si on y regarde de plus près, dès que les caméras s'enclenchent, Léa sue comme une petite gorette. Et c'est peut-être pour ça que son boss lésa Léa du direct.
6: Non, moi je crois qu'il faut que vous arrêtiez d'essayer de dire des trucs.
1: Fan de super-héros depuis sa plus tendre enfance, Léa Salamé passe ses soirées à mater des Marvel, mettant en scène Batman,
7: oui,
1: Aquaman ou encore Superman.
7: Et si Superman, qu'est-ce que je peux faire pour vous ?
1: C'est d'ailleurs pour cette raison qu'elle s'est dégotée un beau super-héros socialiste, le fringant Glucksmann.
8: Elle, c'est elle, et moi, c'est moi.
1: Petit fun fact avant de se quitter. Si on remplace la lettre E de son nom par la lettre I, ça fait Léa Salamé.

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1: C'est parti pour la première étape du Tour de France. Les 184 coureurs vont donner leur premier coup de pédale à Barcelone dans quelques minutes sous une chaleur accablante. Une première étape atypique, un contre-la-montre par équipe. Ce sera à suivre donc en direct sur RTS2 dans quelques minutes. Des milliers de manifestants se sont rassemblés aujourd'hui partout en France contre les violences sexuelles et pour une loi cadre intégrale sur le sujet. Une mobilisation qui fait suite au viol et au meurtre de la petite Liana. Les manifestants ont scandé des slogans comme « Darmanin, des moyens »,« La vérité sort de la bouche des enfants » ou encore pour Liana, on n'oublie pas. Le gouvernement a d'ores et déjà annoncé des mesures de lutte contre la pédocriminalité. Un projet de loi sera examiné le 15 juillet. Mais malgré ces annonces, les associations redoute que le gouvernement ne retienne qu'une partie des dispositions réclamées. Elle demande un plan renforcé, doté de moyens conséquents. Le pape Léon XIV en visite sur l'île de Lampedusa aujourd'hui. Le souverain pontife a déposé une gerbe de fleurs sur les tombes des migrants non identifiés. Comme son prédécesseur argentin, le pape François, le souverain pontife a exhorté l'Union européenne à agir davantage pour protéger les migrants. Le mois dernier, lors de sa visite sur l'archipel espagnol des Canaries, le pape avait déjà lancé un appel en faveur des migrants et dénoncé les expulsions massives aux États-Unis. En Espagne, l'incendie qui s'est déclaré hier matin près de la Costa Brava dans le nord-est du pays est partiellement maîtrisé. 2200 hectares de cette zone du littoral catalan sont partis en fumée. Aucun blessé n'est à déplorer. La population est appelée à éviter tout déplacement dans la zone. Environ 400 pompiers, une dizaine d'équipes aériennes sont toujours à pied d'œuvre pour tenter de venir à bout de ce foyer. Le président de la région Catalogne s'est rendu sur place ce matin. L'Espagne a déjà vécu l'été dernier les pires incendies de son histoire, avec 8000 incendies, plus de 400 000 hectares ravagés par les flammes. En Suisse également, de nombreuses régions sont toujours en alerte incendie de niveau 4 sur 5. Et avec la vague de chaleur annoncée la semaine prochaine, ce risque d'incendie de forêt devrait continuer de s'aggraver. Les cantons d'Argovie, de Zurich, de Lucerne, d'Uri, de Glaris et de Saint-Gall sont particulièrement concernés. Et dans certaines parties du Valais, le niveau de danger est même maximal, 5 sur 5. Dans la région du Simplon Nord, de Fuy et de Montana, une vigilance accrue et de rigueur. Et dans de nombreux cantons, il est interdit bien sûr de faire du feu. La Coupe du Monde de football, la France affronte le Paraguay ce soir en 8e de finale. Et ce sera sans le milieu de terrain Aurélien Tchouaméni, blessé à la cuisse. Il devrait être remplacé par Manu Koné. Et ce soir également à 19h, le coup d'envoi, le Canada affronte le Maroc à Houston. La météo, le temps sera encore très ensoleillé demain avec quelques voiles nuageux l'après-midi. En pleine, il fera de 14 à 31 degrés, même type de temps toute la semaine avec une augmentation progressive des températures.
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aujourd'hui. Ce matin, le traditionnel défilé de ce jour d'indépendance a dû être annulé en raison de la chaleur extrême. Quoi qu'il en soit, Donald Trump tiendra ce soir un meeting politique aux allures de campagne électorale sur l'immense esplanade.

Milliers de manifestants antifascistes ont protesté à Erfurt, dans l'est du pays, contre le congrès annuel du parti d'extrême droite, l'AFD. Selon la police, près de 20 000 personnes ont participé au rassemblement, bloquant plusieurs axes routiers, perturbant les transports publics. Malgré ce blocage, le congrès a pu avoir lieu. L'AFD est devenue la première force d'opposition au Parlement allemand et domine actuellement les sondages nationaux. Au Portugal, plus d'un millier de pompiers sont toujours mobilisés dans le nord du pays pour tenter de maîtriser un feu de forêt qui a déjà ravagé plus de 10 000 hectares de végétation et fait au moins 9 blessés. L'incendie s'est déclaré dans la commune de Vuzela, dans le district de Viseu. En Suisse également, de nombreuses régions sont toujours en alerte incendie de niveau 4 sur 5. Et avec la vague de chaleur annoncée la semaine prochaine, ce risque d'incendie de forêt devrait continuer de s'aggraver. Les cantons d'Argovie, de Zurich, de Lucerne, d'Uri, de Glaris et de Saint-Gall sont particulièrement concernés. Et dans certaines parties du Valais, le niveau de danger est même maximal, 5 sur 5, dans la région du Simplon Nord, de Fuy et de Montana.

0: gardien Tchouaméni, blessé à la cuisse. Il sera remplacé par Manu Koné. Et puis ce soir également, le Canada affronte le Maroc à Houston. La météo, demain le temps sera encore très ensoleillé avec quelques voiles nuageux l'après-midi. En plaine, il fera de 14 à 31 degrés. Même type de temps toute la semaine avec une augmentation progressive des températures.
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0: 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Philippe Nanzer.
1: L'Europe du Sud brûle. Au Portugal, plus d'un millier de pompiers sont mobilisés dans la région de Viseu, dans le nord du pays. Ils tentent de maîtriser un feu de forêt qui a déjà ravagé plus de 10 000 hectares et fait au moins 9 blessés. En Espagne, c'est notamment la Costa Brava qui se consume, avec déjà 2200 hectares qui ont été réduits en cendres. Et la situation est également préoccupante dans le sud de la France, notamment dans le département de l'Aude, où l'incendie qui a été déclaré maîtrisé aujourd'hui a quand même dévasté 900 hectares et reste menaçant. La Suisse, elle, n'échappe pas à cette menace. Plusieurs régions du pays sont actuellement en alerte incendie de niveau 4 sur 5, surtout les cantons d'Argovie, de Zurich, de Lucerne et d'Uri, de Glaris et de Saint-Gall. En Valais, on atteint même un niveau de 5 sur 5 autour de Fuilly, de Cromontana, dans les régions nord du Simplon, dans le Haut-Valais. Il est évidemment interdit d'y faire du feu et aux roches de Moron, près de la Chaux-de-Fonds, les pompiers ont mis 6 jours pour maîtriser un feu de forêt. Arrestation de 7 cambrioleurs la nuit dernière en Valais. Ils venaient de s'attaquer une armurerie de Sion en forçant la porte principale de l'établissement. Ils ont ensuite pris la direction de la France. La police valaisanne les a repérés et pris en chasse. Les malfrats ont forcé un barrage, puis abandonné leur véhicule entre Saint-Maurice et Montais. La gendarmerie a alors repéré en pleine nature ces cambrioleurs grâce à un hélicoptère équipé de caméras thermiques. Toutes les personnes arrêtées sont des ressortissants français âgés de 16 à 31 ans. Tennis, la 6e journée à Wimbledon a offert ses premières surprises aujourd'hui chez les femmes. La tenante du titre, la polonaise Iga Świątek, ainsi que la philippine Elena Rybakina, numéro 2 mondial et lauréate en 2022, ont pris la porte dès le 3e tour. L'autre surprise vient de l'américaine Serena Williams qui a annoncé aujourd'hui son forfait pour le tournoi des doubles auquel elle devait participer aux côtés de sa sœur Vénus. Un forfait en raison d'une blessure à un genou. En Formule 1, ce sera Kimi Antonelli sur Mercedes qui partira en pole position demain au Grand Prix de Grande-Bretagne. Le jeune Italien de 19 ans, actuellement leader du championnat du monde de F1, a en effet signé le meilleur tour de la séance des qualifications aujourd'hui. Il devance les Ferrari du monégasque Charles Leclerc, deuxième à 175 millièmes de seconde, et du britannique Lewis Hamilton, septuple champion du monde. Lewis Hamilton qui court à domicile sur le circuit mythique de Silverstone. Au programme météo de demain, toujours un temps très ensoleillé avec quelques voiles nuageux dans l'après-midi et des températures qui culmineront à 31 degrés en pleine au plus chaud de la journée. Nous aurons ce même type de temps durant toute la semaine prochaine avec même une augmentation progressive des températures.
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0: ça. Quoi? Il est presque 2 heures.
1: Il est juste 2 heures.
0: Bon, hein? Quoi d'autre de nouveau?
1: Vous voulez entrer?
0: Oh, j'y suis décidé de toute façon.

0: 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Philippe Nanzer.
1: Une foule massive a afflué à Téhéran aujourd'hui pour un dernier adieu au guide suprême iranien Ali Khamenei, tué par une frappe américaine au premier jour de la guerre avec les États-Unis. Ses funérailles nationales ont été conçues comme une démonstration d'unité et de force du peuple iranien après donc cette guerre déclenchée par Israël et les États-Unis. Elle se déroule sur 6 jours et les autorités iraniennes affirment attendre entre 15 et 20 millions de personnes rien qu'à Téhéran, la capitale. Et aujourd'hui, des représentants de mouvements armés pro-iraniens ont participé à ces funérailles nationales exceptionnelles. Parmi eux, des hauts responsables du Hamas palestinien et du Hezbollah libanais. Selon des médias d'État iraniens, ils ont rencontré séparément le ministre des Affaires étrangères. Mais rien n'a filtré sur la teneur des discussions. L'Ukraine dément l'annonce faite par l'armée russe de la prise de la ville ukrainienne stratégique de Kostiantynivka. Cette ville stratégique est un bastion des forces ukrainiennes dans la région orientale de Donetsk, une ville dont la capture est l'objectif principal de Moscou, car Kostiantynivka est l'un des derniers verrous sur le chemin vers les grandes villes de Kramatorsk et de Sloviansk, qui sont toujours sous contrôle ukrainien. Là aussi, des villes dont la conquête est l'objectif ultime du Kremlin dans le Donbass. Des milliers de personnes se sont rassemblées partout en France aujourd'hui pour dire non aux violences sexuelles. Des manifestations qui ont été organisées à l'appel d'associations féministes et de défense des enfants, et ceci dans le but de réclamer une loi cadre intégrale sur ce sujet. À Paris, les organisateurs ont revendiqué 100 000 participants, une mobilisation historique contre la violence sexuelle, selon eux. De son côté, la préfecture de police a dénombré 6 440 personnes qui manifestaient. Près de 3 000 victimes, c'est le dernier bilan publié par les autorités vénézuéliennes concernant le puissant double séisme qui a dévasté le Venezuela le 24 juin dernier. À cela s'ajoutent près de 16 600 blessés. On compte un peu plus de 850 bâtiments totalement sinistrés. 16 000 personnes ont d'ailleurs été officiellement déclarées avoir perdu leur logement. En tennis, la 6e journée de Wimbledon a offert ses premières surprises aujourd'hui du côté des dames. La tenante du titre, Iga Swiatek, ainsi que la Philippine Elena Rybakina, numéro 2 mondial et lauréate en 2022, ont pris la porte, et ceci dès le 3e tour. L'autre surprise vient de l'américaine Serena Williams, qui a annoncé aujourd'hui son forfait pour le tournoi de double, un tournoi auquel elle devait participer aux côtés de sa sœur Vénus, un forfait qui intervient en raison d'une blessure à un de ses genoux. Au programme météo de demain, toujours un temps très ensoleillé, mais avec quelques voiles nuageux durant l'après-midi et des températures qui vont culminer à 31 degrés en pleine au plus chaud de la journée. Et nous aurons ce même type de temps durant toute la semaine à venir, avec même une augmentation progressive des températures.
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1: Ciao l'équipe, j'espère que vous vous portez bien. Je vous souhaite la bienvenue dans Live Act. Ce soir, on s'envole en mode Dream Pop pendant une heure avec un concert de London Grammar donné au Montreux Jazz Festival le 8 juillet 2025 sur l'éphémère scène du lac. London Grammar qui, comme son nom l'indique, vient de la capitale anglaise. Anna Reid en est la chanteuse et bassiste. Dot Major est à la batterie et au clavier. Et enfin, Dan Rotman joue la guitare. Ce beau monde s'est lancé ensemble en 2010, après s'être rencontré à l'Uni, non pas de Londres, mais de Nottingham. Et depuis, le trio a sorti 4 albums studio. Il a été nominé aux Brit Awards plusieurs fois et fait le tour du monde pour plonger le public dans une ambiance très éthérée. On est sur une musique planante, mélodique. Il y a beaucoup de mélancolie aussi, notamment grâce aux paroles de Anna Reid. Si vous les avez jamais vus en live, on va voir tout de suite ce que ça donne, les amis, sur une grosse scène comme celle du Montreux Jazz 2025. Otavio est en régie ce soir, Gabriel Schwent à la programmation musicale. Et voilà London Grammar qui commence leur concert, comme d'habitude, de manière mystérieuse et envoûtante, avec le titre Hey Now. Profitez bien, les amis, c'est Live Act sur RTS Couleur 3.

Na na na na na, ça tourne bien cette histoire. Tout est sacrément rodé avec London Grammar en concert au Montreux Jazz Festival 2025. Kind of Man, c'est le morceau qu'on vient d'entendre, dans lequel la chanteuse Anna Reid en place une sur le sexisme dans le showbiz, notamment sur l'hypocrisie et le côté fake de Hollywood. Elle raconte l'histoire d'un mec charmant mais destructeur. Ça, c'était sur leur dernier album en date, sorti en 2024. Et la suite de ce live act, c'est How Does It Feel ? Morceau de l'album précédent, sorti en 2021, celui-ci, qui était plus lumineux que ce qu'ils avaient sorti jusque-là, avec un son plus pop, plus assumé aussi. On écoute ce que ça donne en live. London Grammar, toujours sur RTS Couleur 3. 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
1: London Grammar en concert sur la scène du lac au Montreux Jazz Festival 2025. Vous n'avez pas l'image, mais le jeu de lumière est toujours assez sobre. Avec ses volontaires, le groupe a toujours insisté pour que ce soit la voix et l'émotion qui soient au centre de leur show, pas de distraction démesurée. Voilà, on vient d'entendre le titre Hell to the Liars et la prochaine s'appelle Wasting My Young Years. Anna Reid, la chanteuse, est en train d'expliquer au public montreusien qu'elle va faire de son mieux pour atteindre la note de la fin du morceau, parce qu'elle explique qu'elle a un gros rhume, qu'elle est en tournée avec son bébé et puis que c'est un nid à germes. Voilà, respect à elle de tenir le rythme malgré les circonstances. Live Act sur RTS Couleur 3, on continue avec London Grammar.

Une touche un peu typée baléare sur cet instru de Baby It's You, probablement parce que le producteur de house music George Fitzgerald avait été impliqué dans l'écriture de ce morceau. C'est encore et toujours le trio London Grammar qu'on écoute dans Live Act en ce moment, plus précisément leur concert du 8 juillet 2025 au Montreux Jazz Festival. Le trio qui se balade entre les albums. Pour le prochain morceau, ils vont revenir à leur premier disque avec le dénommé Metal and Dust. Ils n'avaient même pas encore signé sur un label à l'époque où ils l'ont écrit, celui-là. Ils avaient passé 2 ans dessus avec plein de versions différentes jusqu'à arriver à celle-ci. RTS Cooler 3, London Grammar, Here We Go Again.

0: Strong, majestueuse Anna Reid, majestueux London Grammar en concert au Montreux Jazz Festival 2025. Leur dernier morceau va commencer tout de suite. Juste le temps pour moi de prendre congé, de vous remercier pour un live vague de plus sur RTS Couleur 3. Gabriel Schwent était à la programmation musicale, Otavio à la réalisation de l'émission. Et vous, bien sûr, à l'écoute attentive ou passive d'ailleurs. Je vous ai toujours dit, peu importe, dans tous les cas, vous êtes super. Et tous les live acts sont réécoutables de toute façon sur le Play RTS. Belle suite de soirée, à monstre vite. Et on finit ce concert de London Grammar avec le morceau Lose Your Head.
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1: Philippe Nanzer.
2: L'incendie qui s'est déclaré hier matin sur la Costa Brava en Espagne, dans le nord-est du pays, est en passe d'être maîtrisé selon les autorités catalanes. Si à l'heure qu'il est, le feu a réduit en cendres 2300 hectares, il n'a cependant pas fait de blessés et pourrait être totalement stabilisé durant la nuit. Le président régional catalan confirme qu'une personne a été placée en garde à vue. Elle est soupçonnée d'être à l'origine du déclenchement de ce feu de forêt, un incendie qui a mobilisé 400 pompiers, dont 16 équipes aériennes. À 3 jours de l'arrêt de la Cour d'appel de Paris, qui déterminera si Marine Le Pen pourra ou non se présenter à l'élection présidentielle française l'année prochaine, la patronne du Rassemblement National et Jordan Bardella ont affiché leur unité et leur soutien mutuel aujourd'hui, lors d'un banquet champêtre, c'est comme ça qu'ils l'ont appelé, organisé par leur parti à Liévin, dans le Pas-de-Calais, dans le nord de la France. Marine Le Pen a assuré qu'elle soutiendra Jordan Bardella avec énergie, confiance et conviction, si celui-ci venait à être le candidat du RN, et si elle devait être candidate et élue, Jordan sera Premier ministre, a-t-elle affirmé. Au Mondial de football pour ce soir, le sélectionneur des Bleus, Didier Deschamps, a décidé de reconduire contre le Paraguay, en 8e de finale de la Coupe du Monde, 10 des 11 joueurs titulaires qui ont battu la Suède 3-0 au tour précédent. Aurélien Tchouaméni est le seul à manquer à l'appel, et pour cause, le milieu de terrain est forfait pour la rencontre, en raison d'une lésion au niveau des adducteurs, selon le journal L'Équipe. À noter que pour le premier match qui se jouait dans le cadre des 8e de finale, aujourd'hui, entre le Canada et le Maroc, ce sont les Marocains qui ont gagné sur le score de 3-0. C'est le Danois Jonas Vingegaard qui a endossé le premier maillot jaune de la 113e édition du Tour de France aujourd'hui. Sa formation Visma-Lease & Bike a remporté la victoire du contre-la-montre par équipe à Barcelone. Au classement général, l'Italien Filippo Ganna est deuxième, après Vingegaard bien entendu. Suit à la troisième place le Slovène Tadej Pogačar et le jeune Français Paul Seixas est placé dixième. En Formule 1, ce sera Kimi Antonelli sur Mercedes qui partira en pole position demain au Grand Prix de Grande-Bretagne. Le jeune Italien de 19 ans, actuellement leader du championnat du monde de F1, a en effet signé le meilleur tour de la séance de qualification aujourd'hui. Il devance ainsi les Ferrari du monégasque Charles Leclerc, deuxième à 175 millièmes de seconde, et du britannique Lewis Hamilton, septuple champion du monde. Lewis Hamilton qui court à domicile demain sur le circuit mythique de Silverstone. Au programme météo de demain, toujours un temps très ensoleillé, mais avec quelques voiles nuageux dans l'après-midi, il fera tout au plus 31 degrés.
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0: 23h. Philippe Nanzer.
1: C'est l'ambassadeur d'Iran à Pékin qui l'a affirmé aujourd'hui. Des frais seront imposés aux navires qui transitent par le détroit d'Ormuz. L'idée est évidemment rejetée par Washington, mais de son côté, Téhéran assure que les pays considérés comme amis de l'Iran bénéficieront d'un traitement spécial. À noter que l'accord cadre entre l'Iran et les États-Unis pour mettre fin à la guerre prévoit que les navires commerciaux puissent transiter par le détroit d'Ormuz sans frais durant 60 jours, mais l'incertitude demeure sur ce qui se passera après ce délai. La 80e édition du Festival d'Avignon, le grand rendez-vous international de théâtre, a été lancée aujourd'hui pour 3 semaines. Comme spectacle d'ouverture, les festivaliers ont eu droit à un spectacle fleuve de 5 heures, une fiction inspirée de textes de l'écrivain chilien Roberto Bolaño. À noter que pour la première fois, le festival compte une majorité de metteuses en scène avec 27 femmes, 16 hommes et 6 collectifs. Près de 3000 victimes, c'est le dernier bilan publié par les autorités vénézuéliennes pour ce qui est du puissant double séisme qui a dévasté le Venezuela le 24 juin dernier. À cela s'ajoutent les près de 16 600 blessés. On compte un peu plus de 800 bâtiments sinistrés. 16 000 personnes ont d'ailleurs officiellement perdu leur logement. Les footballeurs de l'équipe nationale suisse ont reçu une visite de marque aujourd'hui, au lendemain de leur qualification pour les 8e de finale du mondial de football. C'est le président de la Confédération qu'ils ont rencontré. Guy Parmelin leur a exprimé un souhait pour les semaines à venir. En effet, il leur a demandé de s'arranger pour perturber ses vacances et l'obliger à se rendre à nouveau en Amérique du Nord pour soutenir la Suisse lors de la finale du 19 juillet. Ce sera à New York. La 6e journée de Wimbledon a offert ses premières surprises aujourd'hui chez les femmes. La tenante du titre, Iga Świątek, ainsi que la Philippine Elena Rybakina, numéro 2 mondial et lauréate en 2022, eh bien, toutes deux ont pris la porte dès le 3e tour. Et l'autre surprise vient de l'américaine Serena Williams. Elle a annoncé aujourd'hui son forfait pour le tournoi de double auquel elle devait participer aux côtés de sa sœur Vénus. Un forfait qui est dû à une blessure à un genou. L'Américain Jacob Tarp avait pulvérisé le record du monde du 110 mètres haies le mois dernier en 12 secondes et 75 centièmes. Et bien aujourd'hui, il a été battu lors du meeting d'Eugene dans l'Oregon aux États-Unis par son compatriote Jamal Britt, auteur d'un chrono remarquable également de 12 secondes et 86 centièmes. Au programme météo de demain, il y aura toujours un temps très ensoleillé avec quelques voiles nuageux dans l'après-midi. Côté température, elles culmineront à 31 degrés en pleine au plus chaud de la journée.
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0: Minuit. Philippe Nanzer.
1: Vladimir Poutine dit s'être entretenu par téléphone ce samedi soir avec Donald Trump. La raison officielle était bien entendu les 250 ans des États-Unis commémorés ce 4 juillet, mais le Kremlin indique également que les deux dirigeants ont évoqué la situation en Ukraine et ce, à quelques jours du sommet de l'OTAN à Ankara, sommet auquel, justement, le président américain participera. À noter qu'un peu plus tôt, Volodymyr Zelensky s'est également fendu de son petit coup de fil au locataire de la Maison Blanche. Des milliers de personnes se sont rassemblées partout en France ce samedi pour dire non aux violences sexuelles. Des manifestations qui ont été organisées à l'appel d'associations féministes et de défense des enfants et en marge de l'affaire de la petite Liana, du nom de cette jeune fille assassinée par un pédocriminel multirécidiviste qui n'a jamais vraiment été inquiété par la justice. Ce samedi, les manifestants ont réclamé une loi cadre intégrale sur les violences sexuelles. Les organisateurs ont revendiqué 100 000 participants à Paris. La préfecture de police dit en avoir compté 6440. Le sud de l'Europe brûle. Au Portugal, plus d'un millier de pompiers sont mobilisés dans la région de Viseu, dans le nord du pays. Ils tentent toujours de maîtriser un feu de forêt qui a déjà ravagé plus de 10 000 hectares et fait au moins 9 blessés. En Espagne, dans la Costa Brava, 2300 hectares ont déjà été réduits en cendres, mais les autorités ont assuré ce samedi que le feu serait maîtrisé durant la nuit. La situation est également préoccupante dans le sud de la France, notamment dans l'Aude, où un incendie a dévasté 900 hectares, un incendie stoppé, mais qui reste instable. La Suisse n'est pas en reste puisque plusieurs régions du pays sont actuellement en alerte incendie de niveau 4 sur 5, surtout les cantons d'Argovie, de Zurich, de Lucerne, d'Uri, de Glaris et de Saint-Gall. En Valais, on atteint même un niveau de 5 sur 5, et ce autour de Fuilly, de Montana et en Haut-Valais, dans la région nord du Simplon. Tout feu est évidemment interdit. Des feux de forêt ont cependant éclaté déjà aux roches de Moron, par exemple, près de la Chaux-de-Fonds. Les pompiers ont mis 6 jours pour maîtriser l'un d'entre eux. Football. La France joue en ce moment contre le Paraguay dans le cadre des huitièmes de finale du Mondial et pour l'instant, le score est de 0-0. On en est à la mi-temps. C'est le Danois Jonas Vingegaard qui a endossé le premier maillot jaune de la 113e édition du Tour de France ce samedi. Sa formation Vismalize Bike a remporté la victoire du contre-la-montre par équipe à Barcelone. Au classement général, au deuxième rang après Vingegaard, on trouve l'Italien Filippo Ganna, suit à la troisième place le Slovène Tadej Pogacar. À noter que le jeune prodige de la saison, à savoir le Français Paul Seixas, est classé 10e. Au programme météo de ce dimanche, toujours un temps très ensoleillé, mais avec quelques voiles nuageux dans l'après-midi. Au niveau des températures, il ne fera pas plus de 31 degrés en pleine au plus chaud de la journée.
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2: Benoît Rouchalot.
3: Un incendie en cours dans une entreprise à Monté provoque un fort dégagement de fumée. Les pompiers sont actuellement à pied d'œuvre pour éteindre le sinistre. Le site Alerte Suisse recommande à la population de fermer portes et fenêtres, également d'arrêter ventilation et climatisation. Il est également demandé de ne pas se rendre sur place. Au Venezuela, le bilan macabre continue de s'alourdir. On déplore au moins 2900 morts et plus de 16500 blessés après le double séisme qui a dévasté le Venezuela le 24 juin dernier. En parallèle, le gouvernement annonce que plus de 16 000 personnes ont perdu leur logement et que 850 bâtiments environ sont sinistrés. Une foule massive a commencé à affluer hier à Téhéran pour un dernier adieu au guide suprême iranien Ali Khamenei. 4 mois après la mort de l'ayatollah dans des frappes israélo-américaines, son cercueil est exposé dans l'enceinte de la grande Mossala, un site religieux et politique de la capitale iranienne. Les autorités sur place attendent entre 15 et 20 millions de personnes rien qu'à Téhéran pour ses funérailles qui doivent se dérouler sur 6 jours. En France, des milliers de personnes ont manifesté hier contre les violences sexuelles. Une centaine de rassemblements étaient organisés à travers le pays. Mobilisation à l'appel d'associations féministes et de défense des enfants. Les organisateurs veulent s'appuyer sur l'émotion suscitée par le viol et le meurtre de Liana, cette collégienne de 11 ans, pour réclamer une loi cadre intégrale sur le sujet. À Lampedusa, le pape Léon XIV exhorte l'Europe à agir davantage pour protéger les migrants. Le souverain pontife est en visite sur la petite île italienne devenue le symbole du drame des traversées mortelles de la Méditerranée. Une visite express qui intervient quelques semaines seulement après l'adoption par l'Union européenne d'un durcissement des mesures migratoires. La France bien partie pour se qualifier pour les quarts de finale de la Coupe du Monde. Les Bleus mènent actuellement 1-0 face au Paraguay à quelques minutes de la fin du temps réglementaire. Un but signé Kylian Mbappé sur pénalty. La France qui pourrait ainsi affronter le Maroc, premier qualifié pour les quarts de finale de la Coupe du Monde. Les Marocains se sont facilement défaits du Canada hier soir sur le score de 3-0. Guy Parmelin, lui, en fervent supporter de la Nati. Les footballeurs de l'équipe nationale ont reçu hier la visite du président de la Confédération, au lendemain de leur qualification pour les huitièmes de finale de la Coupe du Monde. Le Vaudois leur a demandé de s'arranger pour perturber ses vacances et l'obliger à se rendre à nouveau en Amérique du Nord pour soutenir la Suisse en finale le 19 juillet prochain à New York. C'était sa 9e apparition au Montre Jazz Festival. Le chanteur britannique Sting a de nouveau électrisé l'auditorium Stravinsky hier soir avec un concert d'1h45 et une vingtaine de titres. Accompagné d'un guitariste et d'un batteur, le trio a généreusement revisiter le répertoire du groupe The Police, dont le fameux Message in a Bottle. Une journée de dimanche encore bien ensoleillée, hormis quelques rares cumulus en montagne, du vent aussi sur le nord et le plateau, et de la bise qui va souffler sur l'ouest lémanique. Côté Mercure, 31 degrés pour les maximales.
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0: 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Benoît Rouchalot.
1: L'incendie qui s'est déclaré vendredi matin sur la Costa Brava dans le nord-est de l'Espagne est désormais partiellement maîtrisé. Le sinistre a réduit en fumée à 2300 hectares de forêt sans faire de blessés. Le président régional de la Catalogne a par ailleurs annoncé qu'une personne avait été placée en garde à vue. Elle est soupçonnée d'être à l'origine du déclenchement du feu. L'ambassadeur d'Iran à Pékin, prêt à imposer des frais aux navires qui transitent par le détroit d'Ormuz. L'idée a aussitôt été rejetée par Washington, alors que Téhéran assure que les pays considérés comme amis de l'Iran bénéficieront d'un traitement spécial. L'accord